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0: pour un événement indépendant de notre volonté, votre matinale n'aura pas lieu ce matin. Mais on vous propose à la place la rediffusion de l'interview d'un des acteurs de la vie locale. Merci de votre compréhension. Et bonne écoute sur les ondes d'Oxygène FM. Aujourd'hui, on parle d'une initiative originale qui voit le jour à l'EHPAD Gustave Pedoya de la Bastide de Céroux. L'établissement ouvre la bulle d'air, un café épicerie médiathèque associatif ouvert aux résidents, à leurs familles, mais aussi à tous les habitants du village. Et nous sommes justement avec Vanessa et Steve, directrice de l'établissement, pour nous présenter cette belle initiative. Bonjour à vous, Vanessa.
1: Bonjour Léa.
0: Merci d'être avec nous. Est-ce que vous pourriez revenir un petit peu sur cet établissement? Vous êtes directrice depuis combien de temps de l'EHPAD Gustave Pedoya?
1: Alors d'abord Léa, merci de me donner la parole aujourd'hui, de pouvoir mettre en lumière ce projet innovant. Donc moi je suis directrice de cet établissement depuis juillet 2022 et auparavant j'étais cadre de santé dans cette structure.
0: Oui, donc vous avez pu voir un petit peu l'évolution du lieu depuis ces dernières années. Ça représente combien de personnes aujourd'hui logées actuellement?
1: Nous accueillons 65 habitants, dont 15 au sein d'une unité protégée qui est destinée à accueillir des personnes atteintes de démence de type Alzheimer ou maladie apparentée.
0: Et alors, donc, depuis le mercredi 1er juillet, l'EHPAD a ouvert officiellement au public un café épicerie médiathèque qui est nommé, intitulé La Bulle d'Air. Alors, comment est née cette idée de réunir un café, une épicerie, une médiathèque dans ce lieu?
1: Alors, La Bulle d'Air, il faut savoir que ce lieu a été nommé par les habitants et leurs proches dans le cadre du Conseil de vie sociale, qui est une instance au sein de notre établissement. Alors, ce projet, en fait, il est né lors d'une co-réflexion avec les habitants et leurs proches en 2023, puisque nos établissements ont l'obligation de rédiger un projet d'établissement dans le cadre de la loi du 2 janvier 2002 qui rénove l'action sociale et médico-sociale. Et lorsqu'on a donc co-rédigé avec les habitants, les salariés, les familles ce projet en 2023, dans le volet vie sociale, Nous nous sommes interrogés sur quels étaient les besoins, les attentes des habitants, de leurs proches, et comment en fait on pouvait favoriser une vie sociale épanouie pour nos habitants. Et donc de là est né en fait plusieurs projets stratégiques, et notamment la création du tiers-lieu, qui est un espace ouvert à tous, hein, où se retrouvent les résidents, les familles, les salariés, les bénévoles et les habitants du territoire. C'est bien là l'originalité en fait du projet. Un tiers-lieu, il peut se constituer d'une manière différente. Bien évidemment, nous on a souhaité qu'il soit adapté au contexte, c'est-à-dire au lieu où est implanté l'EHPAD. On est dans un milieu rural, hein. Donc, on a souhaité, avec les résidents et les familles, créer divers espaces avec donc le café. Pourquoi un café? Ben parce que c'est un lieu universel de rencontre et d'échange. Une épicerie, parce qu'on avait à cœur à ce que les résidents puissent maintenir leur autonomie, garder leurs habitudes de vie et aller faire leurs petites courses sans avoir à solliciter leurs enfants, finalement. Et enfin, l'espace médiathèque, parce que il est important que les résidents puissent continuer à accéder à la culture. Elle doit pouvoir être accessible à tous, y compris aux plus dépendants qui ne peuvent pas se déplacer à la bibliothèque de la commune. Et aussi parce que médiathèque, ça peut être un lieu merveilleux pour favoriser les échanges intergénérationnels.
0: Et alors justement, on va revenir peut-être un peu plus précisément aussi sur tout ce qu'on va pouvoir retrouver dans ce lieu. Et alors justement, ce que vous appelez cela un tiers-lieu, quelle est la différence avec justement ce que vous nommez un tiers-lieu et un commerce peut-être un peu plus classique?
1: Parce que là, l'intérêt n'est pas de faire des bénéfices, hein, voilà. Le tiers-lieu de la structure, en fait, il est géré par l'association Les Amis de Saint-Roch, qui est une association qui existe dans l'établissement depuis de nombreuses années, qui vit notamment des adhésions, mais également des subventions qu'on peut avoir, et qui a un intérêt majeur qui est de financer une grande partie des activités sociales de la structure. Et donc le tiers lieu qui est géré par cette association a pour seul intérêt en fait de créer un espace où les gens vont pouvoir se retrouver. Donc en fait ce tiers lieu il a trois enjeux, Léa, sur notre structure. D'abord c'est pour l'enjeu pour les résidents, c'est de lutter contre l'isolement, de favoriser le lien social, de maintenir leur autonomie, mais également de leur donner un rôle social, parce que les résidents sont aussi bénévoles pour tenir la bulle d'air. Après il y a un enjeu qui va être au niveau des salariés, qui va être de redonner du sens au métier, parce que grâce à ce tiers lieu les professionnels n'accompagne plus seulement les personnes âgées dans leur quotidien, ils participent aussi à un projet de société où l'EHPAD en fait devient un lieu de vie ouvert sur son territoire. L'idée, c'est donc de valoriser aussi, l'autre enjeu, c'est de valoriser les compétences, d'améliorer la qualité de vie et conditions de travail, et de renforcer l'attractivité de nos métiers, qui est bien nécessaire. Et enfin, l'enjeu pour l'institution, ça va être de changer le regard porté sur les EHPAD, parce qu'on a quand même été victimes, les EHPAD ont été victimes de... je pense aux fossoyeurs, mauvaise presse, voilà. Et donc, c'est encore vu comme un mouroir, également. Donc, ensuite, l'idée, l'autre enjeu, c'est de replacer l'EHPAD au cœur de son territoire. L'EHPAD Gustave Pédoya est le premier employeur du Céronais, et il tient en ce sens un rôle prépondérant sur le territoire. L'autre enjeu, c'est de développer les partenariats. Et enfin, c'est de répondre aux attentes, comme j'ai dit à l'introduction, des résidents, des proches et des pouvoirs publics.
0: Mais alors, du coup, c'est ce que vous disiez, c'est que finalement, les personnes, les résidents, est-ce qu'ils vont aider à tenir le lieu, c'est-à-dire à se relayer, peut-être pour justement servir le café, ce genre de choses?
1: Alors, au sein de notre établissement, tout projet se fait vraiment en collaboration étroite avec les résidents. On veut qu'ils soient vraiment acteurs citoyens. Le thème de notre projet d'établissement, c'est le village au cœur du village. Donc, on veut que nos résidents puissent être acteurs. Par exemple, me vient en tête un exemple, on a des résidents qui sont, une résidente qui est factrice au sein de notre structure, qui distribue le courrier. C'est un exemple parmi tant d'autres, mais ça témoigne bien de notre volonté que les résidents puissent participer à tout ce qui est mis en place. Et oui, en effet, sur le tiers-lieu, à la bulle d'air, les résidents, on a fait une réunion de préparation avec les bénévoles. Donc on a des bénévoles que je remercie, je profite de remercier chaleureusement les bénévoles, dont les résidents, voilà. Donc on va avoir des résidents qui vont tenir le café en binôme, en trinôme avec des bénévoles extérieurs.
0: Et ça permet de partager une activité aussi entre eux. Tout à l'heure, vous parliez justement de rompre l'isolement. Alors pourquoi c'est important que ce lieu soit aussi ouvert aux habitants et pas seulement aux résidents et à leurs familles?
1: Parce que comme je l'ai dit, les structures de type EHPAD ont une, encore une mauvaise image, et le constat qu'on peut faire, nous professionnels, c'est que les gens ont peur de venir. Par exemple, je suis aussi directrice du service autonomie aide et soins. On accompagne 15 bénéficiaires du domicile, et on leur propose de pouvoir venir, et on sent qu'il y a une forme de réticence. Donc tous ces projets, du moins ce projet innovant, il a vraiment pour seule ambition d'ouvrir la structure aux personnes extérieures, parce que nos habitants, bien qu'ils soient entourés pour la plupart de leur famille et des professionnels, doivent continuer à garder le lien avec les gens de leur village, parce que la plupart des habitants de l'EHPAD Gustave Pédoya, pas tous, mais sont natifs du Céronais.
0: Oui, c'est important de garder quand même ce lien transgénérationnel avec les aînés, et d'autant aussi que ça permet de se réunir autour de choses peut-être un petit peu plus légères que sont la culture, le café et justement ce service qui est l'épicerie qui sera proposée. L'épicerie, elle sera proposée aux résidents uniquement ou même aux habitants du village?
1: Alors, l'idée première, c'était aux habitants, puisque je le redis, on n'est pas là pour faire du commerce, on a suffisamment de commerce sur la commune qui apporte énormément. Aujourd'hui, le projet, c'est pour les habitants, mais on sent déjà, puisque donc quand on a fait l'inauguration de la bulle d'air, on a fait nos premières portes ouvertes qui ont eu un franc succès. Je remercie donc toutes les personnes qui sont venues à notre rencontre. Et là, les personnes ont posé beaucoup de questions, comme vous venez de faire, Léa, et on s'est dit, oula, en fait, c'est peut-être que le début de quelque chose, peut-être avec l'idée de créer un partenariat avec des producteurs locaux, que sais-je. Voilà. Mais dans l'immédiat, c'est pouvoir offrir des produits de première nécessité inviter aux habitants, mousse à raser, gel douche, mais les petits gâteaux s'ils reçoivent les petits enfants et qui n'ont pas de quoi leur donner quand
0: oui,
1: ils reçoivent.
0: Pour partager avec le café.
1: Ouais, exactement. Exactement.
0: Voilà, donc ce type de produits qui seront du coup aussi accessibles pour les habitants. Mmh. Alors on imagine qu'un tel projet, ça demande du temps, ça demande du soutien. Alors quels partenaires ont contribué à faire naître ce projet et vous ont aidé justement dans sa naissance?
1: Alors les partenaires, ils se situent à plusieurs niveaux. On va parler d'abord des partenaires financiers, hein, puisqu'on est allé chercher des financements pour que ce projet puisse naître. Alors d'abord, on a eu la Fondation des hôpitaux, qui a financé à hauteur de 50% du projet, que je remercie aussi chaleureusement. Puis l'association Les Amis de Saint-Roch est allée chercher des financements, des subventions auprès de la communauté des communes du Couseran, mais également de la commune de la Bastide-Céroux et les autres communes du Céronais.
0: Magnifique.
1: Voilà, et après, bien évidemment, ce projet ne peut avoir lieu sans celle qui l'a porté, notre animatrice sociale, Sabine, et puis tous les bénévoles qui vraiment se sont montrés avec beaucoup d'entrain, ont montré beaucoup d'entrain. On l'a vu à la réunion, beaucoup de questions, déjà force de proposition. On a déjà calé notre première réunion dans un mois pour faire un premier bilan, mettre en exergue les lumières, mettre en exergue les points forts, et puis les limites, pour pouvoir apporter encore des actions correctives. Mmh. Voilà.
0: Donc un beau projet qui s'intitule La Bulle d'Air, qui a été, comme vous l'avez dit, proposé par les résidents eux-mêmes, ce nom, La Bulle d'Air. C'est, oui. Ça leur est venu comment? Il y avait des...
1: Ah ben en fait, on a sollicité les habitants et les familles. Alors les habitants par le biais de groupes d'échanges qu'anime l'animatrice, et puis les familles, on leur a fait un courriel, voilà, où on a parlé du projet, et on leur a proposé de nous envoyer des idées. Et puis en conseil de vie sociale, eh bien on a exprimé tous les noms qui ont émergé, et puis ensuite on est passé au vote, et voilà, et la bulle d'air l'a emporté.
0: Ça fait tout à fait sens en tout cas.
1: Oui.
0: Alors du coup, pour ce projet, est-ce qu'il y a des perspectives, des envies que vous avez déjà pour la suite?
1: Alors, la bulle d'air, en effet, c'est pas un projet ponctuel, hein, c'est le point de départ d'une belle dynamique. Donc, les projets, ça va être de faire vivre durablement le tiers-lieu. Au jour d'aujourd'hui, on a pris le parti avec les bénévoles de l'ouvrir peu de jours, mais de manière fixe, puisque comme il est ouvert sur l'extérieur, l'idée, c'était pas, on voulait éviter que les habitants viennent une première fois, c'est fermé, une deuxième fois, bon, bref.
0: Donc, quels sont les horaires d'ouverture?
1: Donc, c'est ouvert pour l'instant du mercredi au vendredi, les après-midi, à partir de 15h. Et puis bien évidemment, plus on sera de bénévoles, plus la bulle d'air pourra
0: vivre
1: et peut-être augmenter les jours d'ouverture, ce qui est notre souhait.
0: Est-ce que c'est un appel à bénévoles?
1: Oui, c'est un
0: Alors
1: appel à bénévoles.
0: Les bénévoles peuvent être résidents et habitants, enfin, je veux dire, c'est un mélange finalement.
1: Oui, tout à fait, y compris aussi les salariés.
0: Magnifique.
1: Voilà, les habitants de l'EHPAD, leurs familles, les habitants du territoire, les salariés. Ils peuvent se faire connaître auprès de notre animatrice en contactant la structure. On fait signer une charte du bénévole. Il y a également un règlement intérieur, hein, qui vient cadrer un petit peu tout le fonctionnement. Donc oui, nous sommes... c'est un appel à bénévoles.
0: C'est un appel à bénévoles. Alors, voilà. Vous avez un site internet. Hein. Oui. Donc, c'est l'EHPAD Gustave Pédoya.
1: C'est www.ehpadpedoya, EHPAD, EHPAD, Pédoya, PEDOYA.fr.
0: Magnifique.
1: Voilà.
0: Et alors, pour revenir rapidement, le premier jour d'ouverture au public, c'était hier. Donc mercredi 1er juillet. Oui. Comment ça s'est passé?
1: Eh bien, écoutez, là aussi, il y a eu un franc succès pour ce premier jour d'ouverture, où on a eu la visite des habitants du village, hein, voilà, où les habitants de l'EHPAD se sont réunis avec nos deux bénévoles, qui hier étaient Nicole et Lucette, qui ont été accompagnés par la l'animatrice, puisque bon, l'idée c'est pas de mettre non plus les personnes en difficulté. Donc sur les premiers temps, l'animatrice sera présente pour guider sur le fonctionnement de la machine à café, comment fonctionne la caisse ou les cartes, parce qu'on a également créé des cartes prépayées, parce que tous les habitants ne disposent pas de liquidité, et donc l'idée c'était pas de les réfréner ou qu'ils soient pas obligés de demander à leurs enfants ou à leurs tuteurs de l'argent. Donc on a créé aussi ce système de cartes. Voilà, donc d'expliquer le fonctionnement. Et donc voilà, ça a eu un franc succès. Aujourd'hui sera la deuxième journée, et voilà. Et puis ensuite, pour finir sur les projets à venir, Léa, l'idée c'est donc de développer des partenariats, pourquoi pas, je le disais, peut-être avec des producteurs locaux, de développer l'offre. L'idée ça va être peut-être de faire des après-midi à thème, karaoké, d'être attractif quoi. Et en vrai, plus largement, je souhaitais parler d'un projet, puisqu'au mois de septembre on va réviser le projet d'établissement à mi-parcours. En fait, le projet stratégique, ça va être de construire un véritable quartier des aînés. Ma volonté est de construire ce quartier des aînés où va se mêler les habitants d'un EHPAD, le service autonomie à domicile, pourquoi pas une résidence autonomie. Voilà, l'idée, c'est de créer un réel quartier où il fait bon de vivre.
0: Alors, on vous souhaite évidemment plein de belles choses pour la suite, une très belle continuation. Vanessa Estève, merci beaucoup d'avoir pris le temps de répondre à mes questions et d'être venue ce matin sur le plateau d'Oxygène FM.
1: C'est moi qui vous remercie, Léa, au nom des résidents, des salariés, des bénévoles. Merci infiniment et je remercie vraiment tous les acteurs qui se sont impliqués dans ce projet innovant. Merci.
0: Vanessa Estève, directrice de l'EHPAD Gustave Pédoya, située à la Bastide de Céroux, venue ici pour présenter la Bulle d'Air, ce nouveau tiers-lieu café, épicerie et médiathèque ouvert aux résidents, familles, mais aussi aux habitants, et qui permet d'ouvrir certaines frontières et de développer le lien social pour éviter justement l'isolement des personnes âgées, les aînés, comme on aime les appeler.
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0: Et vous êtes toujours à l'écoute d'Oxygène FM. Nous sommes toujours en direct du Festival des Voix Sonneuses à Saverdun pour sa 8e édition. Alors, on entend les balances derrière nous. Hein. C'est comme ça, c'est les coulisses du festival. Et donc, nous sommes en direct depuis 14h30 et jusqu'à 17h50. Et nous ouvrons la première interview des artistes programmée avec un groupe qui rassemble clairement tout le monde et qui met tout le monde d'accord. On va pas se mentir. Bienvenue au Cartoon Machine.
1: Salut.
0: Alors, bonjour. Nous sommes avec Angèle Lafargue au chant et à la guitare, bonjour. Florian Martinez à la guitare et au cœur, bonjour. Geoffroy Hadjadj à la basse et au cœur.
2: Oui, bonjour.
0: Et Robin Sorina à la batterie, bonjour.
3: Salut, salut.
0: Alors, Geoffroy Hadjadj, juste pour te dire que tu as exactement le même nom de famille que le président de notre association. Donc,
2: d'accord.
0: On était très contents. Oui,
2: incroyable.
0: Il a installé, il est parti. Mais okay. En tout cas, on sait que vous avez le même nom de famille.
4: Et il vous adore.
0: Il vous adore.
2: Bah, volontiers.
0: Alors, à l'animation, on est toujours avec Sohan, Timo et Julien. Et donc, les cartons de machine, on espère que vous allez bien. Vous venez terminer vos balances, là.
5: Exact.
0: Donc, votre groupe, alors vous, j'ai vu que donc... Pour rappeler la formule, parce que tout le monde ne connaît peut-être pas la formule, mais donc vous réinterprétez des musiques de dessins animés qu'on connaît bien, donc La Petite Sirène, Le Roi Lion, Aladdin, en y ajoutant des rythmes très rock. Et j'ai découvert que vous aviez commencé en 2020. Alors est-ce que vous faites aussi partie de ces groupes qui émergent du Covid, du confinement ?
1: Alors oui et non. C'est-à-dire qu'on a commencé en 2020 pour la partie live. C'est l'année où on s'est dit... on attaque les concerts, on fait une heure et demie de dessins animés en rock, on y va pour de vrai. Alors il s'est trouvé que par hasard le Covid nous est tombé dessus, ce qui a fait qu'on avait 20 dates programmées et on est tombé peut-être d'un coup à 5 dates.
0: Deux, assis.
1: Avec des masques, donc l'enfer. Donc effectivement, 2020, c'est notre début de live.
0: Mais vous aviez déjà commencé, vous n'êtes pas forcément partie des artistes qui se sont ennuyés pendant le confinement et qui ont créé, vous aviez déjà créé des choses. Donc ça a juste retardé un petit peu le début. Mais alors du coup, comment c'est né cette envie de mélanger rock et dessin animé Walt Disney ?
5: En fait, on habitait ensemble avec Angel et il est revenu d'un week-end avec des potes. Il a dit « Mec, j'ai une trop bonne idée !» Il m'a raconté l'idée, j'ai dit ouais, bon, bof. Et quelques jours après, je l'entendais, il avait créé un studio d'enregistrement et une salle de répète en bas et j'entendais le Roi Lion à fond en punk. Je suis descendu et j'ai dit, tu fais quoi ? Il me fait, mais c'est ça qu'il faut faire, mec. Parce qu'on jouait dans un groupe avant ensemble, on jouait d'ailleurs avec Goulamaska qui est programmé de même.
0: Tout à fait.
5: Et on s'est prêté au jeu et on a créé, je sais pas, une quinzaine de chansons, mais juste pour nous, pour les potes. Et puis après, il voulait se lancer dans la vidéo, donc il a dit, vas-y, on pousse tout dans le salon. Par chance, on avait un grand salon, on a tout poussé, on a invité des potes. On a monté un clip, on l'a diffusé sur Internet et ça a super bien marché. Le Roi Lion, d'ailleurs, le premier clip qu'on a sorti. Et puis voilà, tous les deux ou trois ans, on faisait un clip. Et quand on a décidé d'arrêter le projet Goulamaska, on a monté Cartoon Machine ensemble, qui s'appelait au début, auparavant, We Rock Disney. Et dès qu'on l'a monté sur scène, que c'était officialisé, on a dû changer de nom, on pouvait pas s'appeler Disney. Donc Angel a eu la super bonne idée, encore une fois, de trouver Cartoon Machine. Et voilà, donc en 2020, le Covid, ça nous a permis de faire 2 ans de répète et de monter sur scène en 2022, vraiment prêt.
0: Oui, là, pour le coup, vous étiez prêt.
5: Voilà, on a fait plein de répètes. Donc, trop cool. Là, le projet prend bien, ça plaît, ça fédère vraiment beaucoup de générations différentes.
0: Puis vraiment tout le monde, quoi.
5: Ouais, c'est tout le
0: monde. Tout le monde peut aimer les Walt Disney, d'une certaine façon.
5: Vous verrez ce soir, vous verrez des tatoués, des percés qui font la ronde sur ce rêve bleu. C'est magnifique.
1: Qui ont 10 ans.
5: Qui ont 10 ans.
0: Alors voilà, oui, vous l'avez dit, depuis 2020, vous avez conquis presque 60 départements, totalisant plus de 130 concerts en France. Et ensuite, en fait, vous êtes devenus des vraies machines.
1: En tout cas, on est super fiers que cette petite idée soit venue jusqu'ici, quoi. C'est vrai qu'on a, depuis le début, on fait beaucoup de départements. Là, tous les week-ends, on fait 1000 ou 2000 bornes, quoi. C'est quand même fou.
0: Oui.
1: On n'a pas énormément de dates, c'est-à-dire qu'on a 27 dates, je crois. C'est pas beaucoup, on va dire, mais elles sont partout, quoi. Et ça, pour le coup, c'est... On en est fiers quand même, on est fiers d'avoir fait ce petit truc.
0: Et d'ailleurs, sur votre site, il est stipulé, j'ai étudié, j'ai fait les choses comme il faut, pour les rockers avec une âme d'enfant. Est-ce que vous considérez que vous avez gardé votre âme d'enfant ? C'est important pour vous de garder son âme d'enfant ?
1: Au bout de combien d'heures de Disney par jour tu considères
0: Oh ben je crois que déjà, si on arrive à faire une heure de Disney par jour, on est pas mal là quand même.
1: Ouais, allez, moi je considère que j'ai encore une âme d'enfant un petit peu.
5: Ouais. Ouais, moi j'ai Disney Plus, donc c'est réglé.
0: Et alors, bah, peut-être que pour se donner une petite idée, donner une idée à nos auditeurs, peut-être qu'il y en a certains qui ne vous connaissent pas, alors on va écouter un titre. On va écouter un titre, on va s'écouter lequel La petite sirène, on l'a ?
2: Sous l'océan.
0: Sous l'océan.
5: Avec l'accent.

0: Vous êtes à l'écoute d'Oxygène FM et nous sommes toujours en direct sur le Festival des Boissonneuses à Saverdun. Et nous sommes toujours avec les Cartoon Machines. Alors là, on vient de s'écouter Sous l'océan. Donc vous, c'est quand même des gros kiffs à chaque fois, vos reprises, les reprises que vous faites. Est-ce qu'il y en a, il y a un kiff vraiment particulièrement où vous êtes bien éclaté parmi toutes les reprises que vous avez faites?
1: Oui. On a fait un feat avec les trois fromages. On y allait au culot, Angel il avait cette idée et du coup ils ont déboulé, ils sont de Bretagne, ils sont venus dans le sud tourner le clip avec nous et c'est vrai que c'était une vraie belle expérience, très fun, ils sont très rigolos tout le long, sans jamais être lourdingues. Moi j'ai de très très très bons souvenirs de ce tournage, malgré que c'était long et difficile, ils ont rendu la chose très agréable.
0: Ouais, qu'est-ce qui s'est passé pendant ce tournage? Les petites anecdotes un peu...
1: Oh, bah, ils ont fait des blagues, des blagues, toutes les deux minutes, très drôles. Ouais. Et on était quand même une bonne trentaine. Il y avait tous les invités, les figurants, c'était que des musiciens de chez nous. Donc, il y avait notamment ceux de la Brigade du Kiff, le groupe Les Barbeaux, et j'en passe. Donc ouais, c'était assez carré du coup, c'était cool. À part Soufflette qui, à 8h du mat', il me fait... T'as pas une bière?
0: Et oui, parce que bon, évidemment, on entend les musiques des dessins animés repris en rock et on imagine qu'il faut être extrêmement carré, mine de rien. D'ailleurs, ce qui vous a fait exploser, c'est Le Roi Lion, c'est ça, plus ou moins? Vous diriez que ça date?
2: En tout cas, Le Roi Lion, c'est avec ça qu'on a commencé. Et effectivement, ça a bien démarré avec ça. Et après, je sais pas si on a explosé, mais par contre, on a en tout cas travaillé pour tout le temps se développer.
0: Ouais.
2: C'est-à-dire qu'on a commencé à faire des clips une fois par an, à peu près. Et dès qu'on a eu le live, il faut savoir qu'on était déjà dans des groupes, Geoff, Flo et moi. Donc on connaissait déjà le métier, quoi. Donc c'est sûr que ça va plus vite. On connaît déjà les astuces. On fait ça de manière pro, directe. On perd pas du temps, on répète. On n'arrive pas avec des bières, des machins. Tu vois, comme beaucoup de groupes amateurs font. Je veux dire, on arrive à être efficace très rapidement parce qu'on a un but, en fait. Et le but, c'est, on veut faire ça, il faut que tout le monde voit ça. Voilà.
3: Moi, j'ai une question. Est-ce qu'il y a un son que vous n'avez pas fait, mais que vous aimeriez vraiment faire vraiment un son qui vous fait kiffer, mais vous ne l'avez pas encore fait?
4: Ça va voler les exclus. Hein.
5: La réponse est oui. Et je pense que le titre peut changer en fonction des membres du groupe. Robin, t'as très envie de répondre à cette question, par exemple.
6: Le premier qui me vient, c'est Scooby-Doo.
0: Ah ouais,
6: le générique
0: génial.
6: De Scooby-Doo, ouais, ça serait pas mal. C'est super dur de trouver une idée novatrice dessus.
1: Non, je rigole.
6: T'es pas d'accord? Pas Scooby-Doo?
1: Non, moi, je voulais absolument pas et j'étais le seul. Je voulais pas faire la Reine des Neiges.
0: Ah.
1: Et je suis allé voir Disney en concert au Zénith à Toulouse. Et quand ils ont fait la Reine des Neiges, tout le Zénith était en furie. Et là, maintenant, je leur dis, il faut qu'on fasse la Reine des Neiges.
0: Mais alors justement, c'est quoi votre processus de travail? Comment vous arrivez à partir d'un son de rajouter une sonorité rock par-dessus? J'imagine que vous êtes quand même essayé d'étudier un petit peu le son original.
2: Oui. Alors en fait, ce qui se passe, c'est que bon, au début, on a commencé avec les morceaux qu'on aime bien parce que on a grandi avec notamment Le Roi Lion, Aladdin, tout ça. Donc forcément, on a commencé par les classiques directs. Et forcément, on a grandi aussi dans les milieux punk rock, metal, tout ça. Donc, on a vite eu cette idée de tout mélanger. Mais pour le faire, tout simplement, on déchiffre le morceau. On trouve la grille. Moi, j'essaie de trouver comme je suis chanteur, j'essaie de trouver la bonne tonalité parce que souvent c'est des filles qui chantent ou c'est quand même des...
0: Oui, c'est vrai qu'en plus vous n'êtes que des garçons.
2: Oui, c'est ça. Alors on essaye de faire ce rêve bleu et du coup il prend la fille et tout parce qu'il a une voix plus aiguë que moi, Flo.
1: Je vois pas ce que tu dis.
7: Oh waouh.
2: Et donc il faut adapter toutes les tonalités et donc voilà, bon, tout simplement on prend les codes du rock, donc avec batterie, guitare électrique, tout ça. Mais par contre, ce qu'on essaye de faire, c'est garder, parce que c'est quand même des morceaux très riches, avec beaucoup de violons, des choses comme ça, et on essaye d'intégrer dans nos compositions, la basse va faire le violon, par exemple, on essaye d'enrichir un peu comme ça, pour essayer de pas faire juste que mettre une guitare sur un morceau, quoi.
0: Oui, qu'il y a quelque chose un petit peu.
2: Et on essaye beaucoup aussi de donner notre patte personnelle. En fait, on le fait presque comme une compo. C'est-à-dire que, ah ouais, ça c'est bien. Enfin, des fois même, on crée des morceaux, enfin des passages qui n'existent pas dans les morceaux, parce qu'on se donne toute la liberté possible. Notre seule ligne, c'est respecter le chant, c'est-à-dire la mélodie et le texte, quoi. Après, autour de ça, on interprète comme on veut. On aime bien mettre des références. Par exemple, on a un Manu Chao sous Mulan. Tu vois, la mélodie qu'il y a sur Mulan,
0: ça doit être sympa. Voilà. Sympa les répétitions avec vous, les entraînements.
2: Ça fait beaucoup, on cherche vachement les références, donc c'est marrant.
1: En vrai, il y a des clins d'œil tout le temps partout.
2: Ouais.
1: Et on s'est dit, quitte à monter ce projet pour s'amuser, autant s'amuser vraiment. Donc si on veut faire un Tortue Ninja à la Metallica, ben en fait on va pas chercher plus loin, on met du Metallica et c'est réglé, on met 3 ou 4 riffs de Metallica. Si on veut faire Il en faut peu à la Toy Dolls, on met du Toy Dolls. Le but c'est aussi que ça nous fasse marrer. Il faut qu'on trouve ça bien de nous et au moins déjà on l'assume plus, enfin pleinement. Et c'est vrai qu'on travaille de cette manière, comme si c'était, comme il a dit Angel, de la composition. On va vraiment aller au bout du truc et passer. S'il faut passer beaucoup de temps sur une chanson, on va en passer beaucoup. Et au contraire, si en fait, en une après-midi, on a trouvé la base, on va rester là-dessus. Et souvent, on fait appel au maître harmonique Geoffroy, pour qu'il, à la basse,
5: enchanté,
1: pour qu'il nous dise « Ah, t'as vu là ce que tu fais, ça va pas, ce serait plutôt ça et ouais. tout. » Et il nous sauve beaucoup la mise.
5: Oui, moi je montre que quand c'est pas bien. Quand c'est bien, en général, je le...
0: C'est le professeur méchant.
5: Oui, tout
0: c'est
5: se passe.
2: Le superviseur des travaux finis.
5: Exactement. Moi, c'est une fois que tout est fait, j'arrive. En fait, ça fait plusieurs semaines qu'on joue ce truc-là. J'avais pas fait attention. Mais là, maintenant que je fais attention, il faut vraiment le changer.
0: Voilà. Et on a besoin d'avoir quelqu'un de sévère. Voilà. C'est comme le parent gentil, le parent sévère. C'est une juste balance.
7: Et moi, j'avais une question. Si vous devriez retenir un concert ou une date que vous avez fait, qu'est-ce que vous retiendrez?
1: Les voix sonneuses à Saverdun.
0: À 23h50.
1: C'est ça, le 3 juillet 2026. Non, en vrai, il y a 2 semaines, on était au Hellfest, c'était trop bien, quoi. Alors, c'était le off, c'était sur le parking du Leclerc. Mais bon, c'est un peu orga Hellfest, donc il y a grosse scène, c'était full, noir de monde. C'était une sacrée expérience aussi. Après... Tous les week-ends, franchement, c'est trop bien. On est trop bien accueillis. Les orgas, les bénévoles et tout, ils sont vraiment trop chouettes.
2: Donc, ouais, c'est difficile comme question parce que c'est vrai qu'on s'éclate bien. Ouais. Même au début, on a fait des petites salles et tout, et c'était quand même bien. C'était cool en fait. Moi personnellement, je m'éclate aussi bien sur une petite scène que sur une grande. C'est vraiment cool. Le seul truc, c'est que c'est vrai que les petites scènes, des fois, comme on essaie de bouger sur scène, des fois, on se coince un peu, tu vois.
0: Ouais. Donc faut aller
2: on préfère quand même qu'on ait de la place pour prendre de la place, tu vois.
1: Plus il y a de place, plus on saute partout.
0: Peut-être bientôt rock en scène.
1: Grave.
0: Et alors moi, j'avais une autre question peut-être un peu difficile. C'est lequel le son, la reprise que vous avez faite, dont vous êtes le plus fier?
1: Pour moi, c'est le Bossu de Notre-Dame. Les cloches de Notre-Dame. On a passé beaucoup de temps dessus et le résultat, j'en suis trop fier. Parce qu'en fait, j'ai une crête, mais moi, j'écoute du métal. Et lui, il a des dreads, mais en fait, il écoute du punk. Donc, ouais, je crois que celle-ci, elle est bien.
2: Ouais, question difficile. J'avoue que j'aime bien un peu tout ce qu'on fait.
0: Ouais. Et vous, de votre côté, on vous entend un peu moins.
6: Moi, je suis arrivé plus récemment, donc j'ai moins travaillé avec eux sur la plupart des arrangements. Mais en tout cas, un morceau à jouer en live, moi, je rejoindrais Flo sur Le Bossu. J'aime beaucoup jouer cet arrangement-là, ouais.
2: Qui n'est pas forcément le plus connu pour le public, mais qui est agréable à jouer, il envoie.
0: Le Bossu Notre-Dame, c'est le moins connu aujourd'hui, en fait.
2: Ah, je pense.
0: Ah, ouais.
2: Je pense qu'on n'est pas...
0: On se rend pas compte, hein. Moi, je suis né aussi avec cette génération-là, oui. Mais... Ouais.
5: Je crois que je vais faire l'unanimité. Je crois aussi que c'est l'un des meilleurs arrangements qu'on ait à interpréter sur scène. Il y a énormément de gouache sur ce morceau. Il est très, très... Ça va très vite, ça enchaîne énormément de parties, elles sont toutes bien écrites, c'est bien enchaîné, c'est propre, c'est ouais, beaucoup d'énergie, c'est bien, ouais, l'écriture, pas grand chose à dire, quoi. C'est ouais, l'unanimité.
0: Et alors, on va les entendre ce soir ?
8: Bien sûr.
0: Ah, super. Alors, je rappelle que vous produisez sur la scène des Voissonneuses ce soir à 23h50. À quoi le public doit s'attendre ?
1: Du fun, le gros délire, un Wall of Death de licorne, des gamins qui... Des enfants qu'on fait slammer, c'est le baptême du feu pour les enfants, les mini-rockers, et c'est à fond d'émotion pour leurs parents, quoi. Et des fois même, il y a les parents des parents, qui kiffent parce qu'ils connaissent pas les dessins animés, mais par contre le rock c'est leur génération.
0: Ah ouais, du coup,
1: et, le,
0: ça
1: et le métal, donc ça joue. Et le bossu, on peut même l'écouter tout de suite si vous voulez. C'est notre dernier single qui est sorti.
2: T'as fait un piège là, il avait pas prévu.
0: On n'a pas celui-ci. On n'a pas,
1: pas
0: celui-ci.
1: Grave. Vous avez Spotify.
0: Alors, on va trouver, on va juste prendre. Alors, notre président, le technicien qui est actuel, il vient juste d'arriver, donc le temps qui s'installe.

0: ça fait récent.
1: On est dans le futur, en fait, là. On est complètement dans le futur. Donc là, on a un petit peu parlé de toute la programmation, très bien, hein, qu'on va retrouver. Bon, bah voilà, malheureusement pour les auditeurs qui découvrent et qui ont envie de sauter, vous découvrir, et les places sont, ben, sont épuisées. Donc à moins que vous ayez déjà vos passes, eh bien, il faudra venir vous voir ailleurs.
2: Il reste des places demain, on joue en Bretagne.
1: Ah, alors voilà, quels sont vos projets pour la suite, vos prochaines dates de concert, si on vous rate aux Voissonneuses ce soir?
2: Alors la plus proche, c'est Castelnau de Montmiral. C'est le 18 juillet au festival Les Terres Rouges.
3: Et on, dans le Tarn, ça sera dans le Tarn, donc c'est le plus proche.
2: On fait, on joue avant un guitariste sympa qui s'appelle Louis Bertignac.
1: Oh oui, qu'on adore. Oui dire, tout à fait.
3: Il fait notre première partie, donc on lui a accordé ce.
1: Ah ben les gens vont le découvrir.
2: Sinon, il y a une autre date aussi, c'est à Villemur-sur-Tarn, le festival 3h.
3: Ouais, ça sera en octobre, ça, du coup, par contre.
1: D'accord, ils ont le temps de prendre leur place.
2: C'est le 10 octobre. Oui.
4: C'est plus proche aussi.
1: Pour suivre votre actualité, vous avez un petit compte Instagram, Cartoon Machine.
2: On est partout.
1: Ah,
2: en partout, fait, tout le temps,
1: même
2: très
1: sur
2: actif.
1: TikTok. TikTok, incroyable.
4: Même sur Emule.
2: Sur quoi?
4: Sur Emule.
5: Oui.
4: Ouais. Parfait.
5: Moi, je suis encore.
4: Pour partager des morceaux des années 90.
3: On n'avait pas la fibre avant. C'est pour
4: ouais,
3: ça.
4: C'est ça, exactement. J'ai trouvé.
3: Ouais. Ah oui.
6: Le petit Nicolas version.
4: Exactement. J'ai trouvé le morceau.
1: Génial.
4: Voilà.
1: Bon, on va pouvoir vous libérer. Merci à vous en tout cas d'avoir pris le temps de répondre à nos questions, les Cartoon Machine. Vous êtes ce soir donc au Festival des Voissonneuses à 23h50.
2: Merci beaucoup.
3: À tout à l'heure.
5: Merci.
2: À bientôt.

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1: Il est 10h à Paris, 8h en temps universel. Merci d'écouter RFI. Bonjour, bienvenue. Vous avez la parole dans 10 minutes, vos questions sur l'actualité et dans 40 minutes, vos réactions et témoignages sur les tensions xénophobes en Afrique du Sud. Mais d'abord, le journal international. Bonjour Marion Cazanov.
2: Bonjour Juan Gomez, bonjour à tous. À la une, le défilé militaire du 14 juillet en France, vitrine des capacités de défense européenne. Une édition historique, promet le président français. On retrouve dans quelques secondes notre envoyé spécial à bord d'un avion de l'armée de l'air. On sera aussi sur les Champs-Élysées à quelques minutes du coup d'envoi de cette parade. La nuit marquée par de nouvelles frappes en Iran, dans le Golfe, avec de vives tensions autour du détroit d'Ormuz. Les États-Unis s'apprêtent à rétablir leur blocus des ports iraniens au bord de ce passage stratégique. Et puis une bonne poignée d'heures encore à attendre. France-Espagne, qui ira en finale du mondial de foot ? Réponse ce soir à Dallas, au Texas. Le coup d'envoi, c'est à 19h en temps universel. Un défilé historique, c'est ce que promet le président français Emmanuel Macron à l'occasion de ce 14 juillet, fête nationale. La traditionnelle parade militaire va s'élancer dans quelques minutes sur les Champs-Élysées. Elle est particulièrement importante cette année et s'illustre comme une démonstration de force européenne sous les yeux de 25 chefs d'État du continent en présence du président ukrainien Volodymyr Zelensky. Près de 7000 soldats vont défiler donc à pied, mais le spectacle, c'est aussi dans les airs. Une centaine d'avions, dont 8 Airbus A400M de l'armée de l'air et de l'espace y participent. Vous êtes à bord de l'un de ces avions géants, Pierre-Olivier, et vous approchez des Champs-Élysées.
3: Oui, et nous sommes actuellement en hippodrome à proximité de Paris, au-dessus de la campagne française, sous le soleil. Alors, en hippodrome, rien à voir avec le cheval. Je ne suis pas dans un hippodrome, vous l'aurez compris. Mais c'est en fait le nom donné au schéma d'attente dans les airs que suivent les aéronefs avant de défiler sur les Champs-Élysées. Alors, dans le défilé aérien, justement, il y aura 8 A400M de l'armée de l'air. Les A400M, vous savez, ce sont de véritables couteaux suisses capables de transporter jusqu'à 37 tonnes de charge sur des milliers de kilomètres, tout en étant capable de se poser sur des pistes très courtes et très sommaires, comme parfois du sable. La 400M dans lequel je me trouve actuellement a par exemple débarqué il y a quelques mois un hôpital de campagne en Égypte pour être déployé à proximité de la bande de Gaza au Proche-Orient. À travers ce défilé aérien, la France et puis l'Europe veulent donc montrer qu'elles sont capables d'intervenir sur n'importe quel théâtre militaire. Un message fort envoyé aux autres puissances qui regardent bien sûr aussi ce défilé du 14 juillet comme un indicateur des ambitions militaires et diplomatiques françaises.
2: Pierre-Olivier, bon vol à bord de cette A400M qui s'approche donc peu à peu de Paris, des Champs-Élysées où le défilé s'apprête à commencer. Ce sera sous les yeux du président français Emmanuel Macron, entouré d'une vingtaine de chefs d'État, dont, je l'ai dit, le président ukrainien, avec aussi du public au bord de l'avenue. Marius Lafont, vous êtes sur place, il y a du monde, beaucoup de monde, un système de QR code a même été mis en place pour assister à l'événement. Alors Marius, le public est arrivé tôt ce matin pour être sûr de ne rien rater.
4: Et oui, beaucoup de monde ici en effet est arrivé tôt, hein, comme vous le dites. Alors pour beaucoup de spectateurs avec qui j'ai pu parler, le défilé est une sortie de loisir. Je croisais des familles, des personnes jeunes, des personnes plus âgées aussi, quelques anciens militaires. Par contre, pas beaucoup de signes nationaux, tout au plus quelques maillots de l'équipe de France qui joue ce soir contre l'Espagne, on le rappelle. C'est plutôt la curiosité qui anime les spectateurs, voir un défilé important cette année, comme disait Pierre-Olivier, qui doit faire écho à la défense européenne. En attendant les premiers coups de clairon, les rues qui donnent accès aux Champs-Élysées sont filtrées. Un très gros dispositif de sécurité encadre l'événement.
2: Marius Lafont en direct de ces Champs-Élysées avec les moyens techniques de Jade El Khoury. Un défilé, on l'a dit, qui donne l'occasion à la France, globalement aux Européens, de montrer une vitrine de leur capacité de défense. Le thème, c'est d'ailleurs le réveil stratégique de l'Europe. 500 soldats de la coalition des volontaires doivent défiler tout à l'heure. Cette coalition de soutien à l'Ukraine se réunissait d'ailleurs hier à Paris et ses membres ont promis d'aider Kiev à augmenter ses capacités de défense anti-aérienne. Nouveaux échanges de frappes cette nuit entre l'Iran et les États-Unis. L'Iran a visé Bahreïn, la Jordanie, mais aussi deux tankers émiriens dans le détroit d'Ormuz. Un membre d'équipage est mort. Un autre navire vient d'être touché au large d'Oman. De leur côté, les États-Unis ont visé à nouveau l'Iran. Des explosions ont été signalées à Bandar Abbas, c'est au bord du détroit d'Ormuz. Washington va aussi remettre en place ce soir un blocus des ports iraniens au bord donc de ce passage stratégique. Le prix du pétrole, lui, continue de grimper. Le baril de Brent a atteint hier 85 $. C'est une première depuis un mois. Une plainte déposée à la Cour pénale internationale pour des enlèvements et des massacres en République démocratique du Congo. Les avocats de victimes et des organisations de la société civile ont aussi déposé une plainte devant la CPI, mais aussi donc en Belgique pour crimes contre l'humanité. Selon les plaignants, ces crimes ont été commis contre ceux qui s'opposent à la mainmise du clan présidentiel sur les ressources minières du Katanga. Correspondance à Bruxelles de Pierre Benazet.
5: Les avocats dénoncent 11 épisodes pour lesquels un crime contre l'humanité a pu être documenté, comme par exemple les centaines de morts et de blessés en 2024 à la prison kinoise de Makala et plusieurs massacres à Lubumbashi, Kolwezi ou ailleurs dans le Katanga. Pour maître Hervé Diakiesse, la répression s'appuie sur la milice Force du Progrès du parti au pouvoir et sur les membres de l'ethnie du président Félix Tshisekedi.
6: Il y a un discours de supériorité véhiculé par certains pasteurs de l'espace ethnique du président. Il y a eu ce genre de discours qui ont été tenus par des autorités administratives et des autorités revêtues du pouvoir de l'État. Que les Luba, comme ils s'identifient, en fait les gens du Kassai, n'ont pas seulement le pouvoir, ils sont le pouvoir.
5: Et pour maître Bernard Minguin, la justice congolaise ne fait pas son travail face à la répression.
7: Nous sommes exactement dans cette situation de défaillance de l'appareil judiciaire en République démocratique du Congo. On le regrette, les conditions de faire ce qu'on appelle la communication article 15 du statut de Rome sont parfaitement réunies. La saisine est le fait des avocats et personne ne peut s'y opposer, personne ne peut le déclarer irrecevable.
5: Reste maintenant au procureur de Bruxelles et La Haye de décider d'ouvrir ou non une enquête. Pierre Benazet, Bruxelles, RFI.
2: En France, des arbres calcinés à perte de vue. Près de 2000 hectares ravagés dans la forêt de Fontainebleau, au sud de Paris. Des centaines de pompiers tentent de freiner la progression de cet incendie qui n'est pas le seul à ronger le territoire en ce moment. Cette saison des feux a déjà brûlé plus de 32 000 hectares. C'est déjà plus que l'année dernière, alors que l'on n'est qu'au milieu de l'été. 49 personnes ont été interpellées en lien avec les différents départs de feux en France. C'est ce qu'a annoncé hier le ministre de l'Intérieur, Laurent Nunez. Des incendies dopés par les fortes chaleurs, un tiers des Français est toujours concerné par le plus haut niveau d'alerte canicule. La France, donc, mais aussi l'Espagne, suffoque sous ces températures brûlantes. Et c'est en pleine canicule que les supporters des deux pays suivront le match qui les oppose, France-Espagne, en demi-finale du Mondial. Le match, c'est ce soir à Dallas, au Texas, avec à la clé une place en finale. En Espagne, on le sait, le défi est grand, mais évidemment, on y croit. Reportage d'Élise Gazangel.
8: Dans les rues de Madrid, les drapeaux rouges et jaunes ont fait leur sortie au balcon. À quelques heures de ce classico franco-hispano, la tension monte. Pour Pablo, âgé de 22 ans, l'Espagne est une équipe soudée qui a toutes ses chances.
9: Ça va être un match compliqué, mais je crois que Lamine Yamal va percer la défense française. Le plus important, c'est que l'on soit tous unis, toute l'Espagne soudée, et que l'on profite de cette rencontre avec une mentalité de gagnant. Mentalidad
8: ganadora. Sonia, assise sur une terrasse dans le centre, a réservé une table pour voir le match entre copines, toutes fans de foot.
10: Hombre, yo creo que tenemos muy buen equipo.
11: Je crois que nous avons une bonne équipe et cela fait 16 ans que nous ne sommes pas arrivés en demi-finale. Moi, j'ai bon espoir et je soutiens à fond l'Espagne.
10: No, yo voy con España a tope.
8: À une autre table, Paco, la soixantaine, se montre lui plus modéré.
12: Moi, je vois la rencontre assez équilibrée, mais avec un certain avantage pour la France. C'est une impression et j'espère bien me tromper. Mais cela va être un match très intéressant et je souhaite que l'Espagne gagne.
8: Les principales places de la capitale vont être prises d'assaut où ont été installés des écrans géants pour voir cette rencontre qualifiée d'historique par la presse espagnole. Diane Cambon, Madrid, RFI.
2: Le coup d'envoi du match est à 19h, temps universel. Ce sera à suivre en direct et en intégralité sur nos antennes africaines, également sur notre site internet. La seconde demi-finale, ce sera demain. L'Angleterre affrontera l'Argentine. Et puis après une journée de repos, les coureurs remontent sur leur vélo. 10e étape du Tour de France tout à l'heure dans le Cantal, entre Aurillac et le Lioran. Épreuve de montagne dans le Massif central. Une course toujours largement dominée par Tadej Pogacar. 10h10 à Paris. C'est l'heure d'appel sur l'actualité avec Juan Gomez.
1: Et les auditeurs de RFI, merci Marion Cazeneuve. Reste avec nous, on revient dans tout juste 30 secondes.
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14: Bonjour à tous, voici votre rendez-vous météo local dans votre radio locale Oxygène FM. En ce vendredi 3 juillet 2026, ce sera une nouvelle journée calme qui s'annonce avec quelques nuages dans un beau ciel bleu et un soleil bien généreux. Le vent d'ouest soufflera autour de 40 à 50 km/h, ce qui amplifiera une nouvelle fois l'indice 30. Côté thermomètre, ce sera de saison avec des valeurs autour de 28 à 30 degrés, 30 degrés à Hauterive-Saverdin, 29 à Pamiers, Mirepoix et Varilhes et 28 degrés à Foix. Pour la suite, c'est toujours un temps calme qui s'annonce avec un thermomètre une nouvelle fois en hausse avec des valeurs qui devraient redevenir caniculaires, 33 degrés en général ce samedi en pleine et jusqu'à 36 degrés dimanche. 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Je vous souhaite une belle journée et d'avance un bon week-end à l'écoute d'Oxygène FM. C'était Morgan Yeto de Météo 09.

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0: reste du pays. De l'autre, les autorités reconnues soutenues avant tout par l'Arabie Saoudite. Cette nouvelle montée de tension, la plus inquiétante de ces dernières années, a en réalité commencé au début du mois. Selon les médias pro-houthis, un avion iranien serait venu chercher une délégation de hauts représentants houthis afin qu'ils assistent aux funérailles du guide suprême en Iran. Il brisait ainsi le blocus imposé aux groupes rebelles par des sanctions internationales. Des avions de chasse saoudiens auraient alors violé l'espace aérien yéménite et tenté d'empêcher cet avion d'atterrir. Un peu plus d'une semaine plus tard, donc, la même délégation est revenue par la voie des airs, faisant fi une fois de plus du blocus. Le gouvernement yéménite affirme avoir tenté à nouveau d'empêcher l'avion de se poser en frappant l'aéroport de Sanaa. Après la première agression, les Houthis avaient lancé une offensive terrestre contre l'armée yéménite et visé des bateaux saoudiens dans le détroit de Bab el-Mandeb. Le groupe rebelle a à nouveau promis de riposter.
1: Les Houthis déclarent en effet avoir visé un aéroport en Arabie Saoudite. Ils accusent Riyad d'être à l'origine des frappes sur l'aéroport de Sanaa. Jusqu'à présent, Israël s'est tenu à l'écart de la reprise des hostilités entre Américains et Iraniens. Israël, dont l'ambassadeur à Rome, rencontre aujourd'hui son homologue libanais. La nouvelle session de pourparlers directs entre les deux pays voisins, la sixième, se tient ce mardi et demain dans la ville éternelle. Et puis à la bourse, début de journée dans le rouge, les principales bourses européennes évoluent en baisse, y compris Paris. En ce jour férié, la bourse de Paris est ouverte. L'enlisement du conflit au Moyen-Orient a fait rebondir les cours du pétrole vers les 85 $ le baril, entraînant un retour des craintes inflationnistes. En Hongrie, le Parlement a voté hier soir un amendement constitutionnel visant à mettre fin au mandat du président, un homme traité de marionnette de Viktor Orban par le Premier ministre Peter Madiar. Le vote a été boycotté par le Fidesz, qui a dirigé le pays durant 16 ans. Ce parti populiste accuse désormais le nouveau pouvoir de vouloir instaurer un régime autocratique. Nicolas Roca.
2: Une constitution modifiée pour évincer le chef d'État opposé au gouvernement en place. Peter Madiar, dirigeant pro-européen de la Hongrie, avait promis de démanteler brique par brique le système autoritaire mis en place par son prédécesseur. Il met son plan à exécution, mais avec une méthode qui rappelle l'ère du Fidesz, selon Human Rights Watch. L'accusation a également été relayée par d'autres ONG à l'image d'Amnesty International. Le camp Orban, comme le principal intéressé, en multiplie les critiques. Le président, Tamás Souliok, a dénoncé une procédure violant les principes d'état de droit, de démocratie et de séparation du pouvoir. Mais le Premier ministre dispose d'une majorité des 2/3 au Parlement et il a tout de même pu voir son amendement constitutionnel être largement adopté. La balle est désormais dans le camp du chef de l'État. Tamás Souliok a 5 jours en théorie pour signer l'amendement, mais il pourrait décider de rester à son poste, entraînant de fait une crise institutionnelle et un bras de fer avec Peter Madiar. Le Premier ministre a promis d'engager une procédure en destitution si le président refuse de démissionner.
1: C'était Nicolas Roca. À quelques dizaines de kilomètres de Paris, la forêt de Fontainebleau est toujours la proie des flammes sous l'effet conjugué du vent, du temps toujours très chaud et sec en France. Déjà plus de 1900 hectares ont été parcourus par les flammes qui continuent de progresser. Les quelques 850 pompiers mobilisés espèrent fixer le feu dans la journée. Outre les soldats du feu, d'importants moyens sont sur place, notamment 4 avions bombardiers d'eau. Par chance, on déploie pas de victimes, mais un millier d'habitants ont dû être évacués. Direction maintenant le Royaume-Uni, qui connaît lui aussi un été particulièrement chaud et sec. Plusieurs régions ont été placées en risque exceptionnel d'incendie et les pompiers luttent déjà contre de multiples foyers à travers le pays. Précision sur place de Sarah Menaï.
3: C'est une alerte du Natural England, un organisme public chargé de conseiller le gouvernement britannique sur la protection de la nature. Un organisme qui juge aujourd'hui le risque de feux de forêt exceptionnel sur l'île de Wight ainsi que dans 2 villes balnéaires du sud de l'Angleterre. Alors cette classification signifie qu'en cas de départ de feu, l'incendie pourrait être particulièrement dévastateur, notamment en raison de la sécheresse des sols et de la violence des vents. De leur côté, les pompiers de Londres ont classé la capitale britannique en niveau de risque extrême de départ de feu durant le week-end et dans le nord de l'Angleterre, ils combattent toujours les flammes à plusieurs endroits, comme le reste de l'Europe. Le Royaume-Uni qui vient de connaître son mois de juin le plus chaud depuis le début des relevés météorologiques il y a plus d'un siècle, continue de subir une vague de chaleur cette semaine avec des températures encore nettement supérieures aux normales de saison. Sarah Menei, Londres, RFI.
1: Enfin, la Coupe du Monde du football place aux demi-finales, rien que du très lourd, hein, puisqu'avant Argentine-Angleterre, demain soir, le programme propose France-Espagne, ce soir à Dallas, Texas, affiche de rêve entre les Bleus de Didier Deschamps et la Rora, comme on l'appelle. Coup d'envoi, 19h, temps universel, à suivre en direct.

0: direct sur les antennes africaines de RFI. La rédaction internet, elle, vous propose un live spécial. Et puis sachez aussi qu'avant le coup d'envoi, une minute de silence sera observée 10 ans, jour pour jour, après l'attentat qui a fait 86 morts et plus de 400 blessés sur la promenade des Anglais à Nice. En marge du tournoi, enfin, une affaire de racisme a éclaté autour de l'équipe de France. Mariano Rajoy, l'ancien Premier ministre espagnol, a soutenu dans une tribune que cette équipe était de très haut niveau et ce, sans joueurs français. Écoutez la réaction de Wair Zahir Emery, le jeune milieu de terrain de l'équipe de France. En conférence de presse hier, il n'a pas manqué de rappeler à quel point la diversité des Bleus faisait sa richesse.
1: Franchement, j'ai pas vu le commentaire. Je pense que la France, elle a de tout genre, de toute race, et c'est ça qui fait notre France. Nous, on est très contents d'être ici. On est un groupe qui est soudé tous ensemble. C'est que du plaisir, que du bonheur. Je suis avec la plus belle nation. On va essayer de faire rêver tous les Français et aller en finale. Je pense que c'est tout ce qu'il faut retenir.
0: Ouais, Zahir Emery au micro de Cédric De Oliveira. Voilà, avant de conclure, je vous rappelle l'une des principales informations du jour. La feu de forêt en France, à quelques dizaines de kilomètres de Paris, la forêt de Fontainebleau est toujours la proie des flammes sous l'effet du vent et du temps très chaud et sec en France. C'est la fin du journal. Merci d'avoir écouté. Je vous retrouve à 13h pour une nouvelle édition. Tout de suite, 8 milliards de voisins.
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3: Bonjour à tous, voici votre rendez-vous météo local dans votre radio locale Oxygène FM. En ce vendredi 3 juillet 2026, ce sera une nouvelle journée calme qui s'annonce avec quelques nuages dans un beau ciel bleu et un soleil bien généreux. Le vent d'ouest soufflera autour de 40 à 50 km/h, ce qui amplifiera une nouvelle fois l'indice 30. Côté thermomètre, ce sera de saison avec des valeurs autour de 28 à 30 degrés, 30 degrés à Hauterive-Saverdin, 29 à Pamiers, Mirepoix et Varilhes, et 28 degrés à Foix. Pour la suite, c'est toujours un temps calme qui s'annonce avec un thermomètre une nouvelle fois en hausse, avec des valeurs qui devraient redevenir caniculaires. 33 degrés en général ce samedi en pleine et jusqu'à 36 degrés dimanche. Pour suivre l'actu météo du moment et le suivi de nos cartes de surveillance, rendez-vous sur la page Facebook Météo 09 ou sur le site internet météo09.info. Je vous souhaite une belle journée et d'avance un bon week-end à l'écoute d'Oxygène FM. C'était Morgan Yeto de Météo 09.

0: tout. Mon truc, c'est que j'ai envie de
1: d'expérimenter,
0: de prendre le micro, ouais. Ouais, d'expérimenter ça, et on y est quoi.
2: Et est-ce que du coup, la séparation avec la petite fumée, ça a été une séparation à contre-cœur ou pas du tout?
0: Bah, contre-cœur, non, c'était un mal pour un bien, parce que c'est vrai que ça fonctionnait plus depuis un moment. Puis tu regardes la petite fumée aujourd'hui, il n'y a plus aucun membre du groupe du départ, il reste qu'un gars du début. Après, ça a complètement switché. Et bah, c'est comme ça, tu vois, c'est très bien pour eux ce qu'ils font, mais moi je suis très content de ne plus y être. Mais bon, j'ai pas trop eu le choix aussi, donc voilà, j'y suis plus, c'est comme ça, c'est très bien, ça m'a permis de rebondir à faire mon truc. Donc en fait, c'est un mal pour un bien, c'est super cool, je suis trop content.
3: Waouh, c'était très très fort. par rapport à l'album, j'aimerais savoir, elle est venue comment un peu l'inspiration jusqu'à la conception de l'album Alors, comment ça s'est passé en fait?
0: Tu parles du dernier album,
3: ouais,
0: qui est sorti là, qui est en sorti février. Bah, ça fait un an et quelques que je bosse dessus. Là pour le coup j'avais envie pareil d'axer un peu plus le truc, même si t'as des morceaux, il y a un morceau hip-hop qui se cache dedans, enfin qui se cache, qui est pas caché mais qui est dedans. Après c'est beaucoup l'inspiration pareil, UK, tu vois, drum and bass, bass music et tout. En fait ça fait un moment que j'ai envie de recentrer plus là-dessus et de... Puis je vois l'évolution entre l'album d'avant et celui-là, je suis assez content des... autant des prods que même mes textes, mon flow et tout, il est beaucoup mieux je trouve qu'il y ait eu de l'évolution. Donc l'inspiration bah, c'est d'écouter des artistes... Ouais, j'écoute beaucoup de MC anglais, DJ anglais, et après en français aussi, j'ai toujours des artistes que je kiffe et qui m'inspirent beaucoup depuis longtemps, tu vois. Merci. Même t'as... ouais, voilà.
1: Et alors ton flow, il est extrêmement rapide, hein. Est-ce que ça demande un entraînement particulier, enfin, je veux
0: bah,
1: dire,
0: ouais,
1: avant d'arriver
0: même.
1: À... Oui.
0: Enfin, c'est comme tout, tu vois, je pense que dès que tu veux faire quelque chose, il faut s'entraîner, c'est comme les gars qui font du sport, tu vois, ou qui veulent prendre de la masse musculaire, il faut s'entraîner de ouf. Que ce soit dans le sport, dans la musique et tout, je pense que ouais, pour l'addiction et tout...
4: Est-ce que tu dois faire des exercices comme moi, les guitaristes font des exercices
0: non,
4: au niveau des doigts?
0: Bah, je fais des exercices dans ma bagnole, quoi. Si ouais. Quand j'ai une instru, je chante par-dessus, je m'entraîne, je répète des trucs.
4: Et la vitesse vient finalement à...
0: Ouais. De... Par après, c'est que ça fait un moment que je fais ça aussi, donc okay. T'as l'habitude, ta bouche elle est habituée, ta langue et ton palais et tout, il y a tout qui...
4: Ok, donc on peut vraiment s'entraîner à...
0: Ouais,
4: à
0: bah ouais, c'est comme tout, quoi. Je dirais que faut s'entraîner, au début tu galères, tu bafouilles un peu, et puis après t'arrives à choper des trucs et...
1: Ah, c'est là où on voit que le cerveau il est impressionnant. Tu fais les petits canaux et à un moment donné, ça vient tout seul.
0: Tu galères un peu, mais après plus tu travailles, plus ça vient, quoi. C'est un peu comme tout, ouais, je dirais, dans plein de domaines.
1: Et alors, t'en as parlé tout à l'heure, t'as joué pas mal en Angleterre.
0: Ouais, carrément. Ouais.
1: Et bah, en fait, la drum and bass, là-bas, bah, c'est presque une institution. Hein,
0: ouais, c'est un peu la religion là-bas des Anglais, la drum and bass.
1: Et alors, qu'est-ce que ça a apporté justement à ta musique?
0: Bah, c'est cool parce que j'ai fait des rencontres. J'aime bien la vibe qu'il y a là-bas, les événements aussi qu'ils font, tu vois. C'est vraiment la culture. C'est vraiment la culture anglaise, la culture de la drum and bass, ça vient de là-bas. Moi, je sais pas, j'aime bien quand je suis là-bas, je trouve ça un autre... C'est comme quand tu vas dans un autre pays, tu sais, il y a tout qui change, quoi. C'est pas la même, socialement parlant et tout, les gens, c'est pas pareil. Il y a tout qui change, tu sais, même les maisons, tu vois, genre l'architecture, rien que ça, c'est différent. Et je sais pas, je kiffe trop quand je suis dans d'autres pays, déjà, de base, et en Angleterre, j'aime bien cette vibe, même si c'est archi cher, l'Angleterre.
4: Ah oui.
0: Ça douille ouf, surtout si t'es à Londres et tout,
4: genre,
0: tout que tu fais, ça pique. Je crois que c'est la capitale d'Europe la plus chère du coup c'est un peu ça qui est chiant, c'est que c'est très cher, mais après bah c'est grand l'Angleterre, donc il n'y a pas que Londres, tu vois, c'est une grosse ville, c'est comme Paris, Toulouse et tout, mais après je sais pas, je kiffe la vibe des Anglais et puis il y a beaucoup à apprendre moi personnellement de leur flow, de leur technique pour poser et tout, et même les DJ, les compositions et tout, les prods qu'ils font, c'est très, très inspirant. Voilà.
1: Et alors tu vas te produire dans pas très longtemps, à 18h sur la scène des Boissonneux, tu vas ouvrir ce festival.
0: Ouais.
1: Qu'est-ce que ça représente pour toi ce soir? À quoi le public doit s'attendre?
0: J'espère qu'ils seront là. En plus ça va, on n'est pas trop, il fait pas trop trop chaud, c'est pas en plein cagnard, il y a un peu d'ombre aussi, la scène elle est magnifique, le spot il est trop bien. Et bah, c'est sûr que jouer à 18h pour nous ça fait bizarre, mais voilà, on remercie quand même toute l'équipe des Boissonneuses de nous... Moi c'est un peu, voilà, comme je te disais tout à l'heure, dernière fois que j'ai fait une date aux Boissonneuses, ça remonte à 2021. En tant que batteur, c'était mon dernier concert et je savais pas du tout derrière qu'est-ce qui allait se passer. Et c'est marrant que je me retrouve ici 5 ans après, tu vois. Donc je suis trop content de... Ouais, pour moi c'est un, je sais pas comment dire,
3: un renouveau.
0: Ouais, c'est un renouveau et c'est un rendez-vous.
1: Retour aux sources.
0: Ouais, retour aux sources.
1: Mais d'autant cool que là, du coup, le coup, t'es presque à domicile.
0: Ouais, je suis pas loin, je suis à 3/4 d'heure d'ici. Jay, le DJ, il habite à Saverdun, donc lui.
5: Il est né ici même.
0: Il est même né, pas loin. Ouais, il est quand même carrément
4: production né ici. 100% locale.
0: Et ouais, on est complètement loin.

0: Et des locaux, court. Du coup, ça fait plaisir de jouer dans le plus gros festoche d'Ariège.
1: Exactement.
2: Et oui, c'est rigolo parce que je rebondis sur ce que tu disais tout à l'heure, que vous produisez à 18h. C'est vrai que la drum and bass, on a plutôt l'habitude de vous entendre dans les heures obscures de la nuit. Mais du coup, ça va être super chouette de vous.
0: Ça va être chouette, j'espère que vous serez là devant à fond.
2: Ah
0: bah
2: nous,
0: et
2: on
0: tout.
2: Sera là. Enfin, hein.
0: Vous serez là, j'imagine.
1: Mais d'ailleurs,
2: on ira danser quand même si on peut.
0: On ira danser, de poser le micro et l'antenne. Mais
1: même les auditrices et auditeurs qui ne peuvent pas venir vont pouvoir écouter le concert. Le seul concert diffusé,
0: c'est génial.
1: En direct.
0: On fait profiter en
1: En rediff, y aura le tien aussi, mais il y aura les autres aussi en rediff.
0: Trop cool.
2: Et voilà. Est-ce que tu veux nous présenter un morceau dont tu es particulièrement fier qu'on va écouter ce soir ?
0: Un morceau dont je suis fier qu'on va écouter ce soir ? Y a un morceau qu'on va faire spécialement pour les voix sonneuses ce soir. Et c'est un petit clin d'œil, c'est un petit hommage et tout. Et du coup, je suis assez fier de tester ça. On verra si ça vous parle, je vous laisse la surprise. C'est le dernier morceau du set.
2: D'accord, on ne saura pas le nom.
3: Donc ça part sur une exclue.
0: Ça part sur une exclue, c'est un genre de. Ouais, comme je disais, c'est un peu un. C'est une dédicace.
3: Ok.
0: Voilà, spécialement pour les voix sonneuses.
1: J'adore.
0: Voilà.
2: Et
0: donc, vous pourrez en reparler après si vous avez trouvé ce que c'est. Bah, vous allez savoir ce que c'est du coup. Vous allez voir.
1: Exactement. Donc, Vince, depuis le début de ce projet solo aussi, t'es venu dans nos studios dès le début.
0: Ouais, carrément.
1: Et donc, on peut dire, t'es venu aux 30 ans de la radio aussi en 2023.
0: C'est vrai, ouais. Carrément.
1: Oui,
0: c'était
1: trop cool. Tu viens une fois par an. Ouais, t'es venu dans l'émission de Timo, je crois.
0: Ouais,
4: pas encore.
0: On aurait dit, on en a parlé. Je viens avec plaisir.
1: Donc,
0: présenter des nouveaux titres. Là, je bosse sur des nouveaux morceaux aussi, donc c'est cool.
1: Artiste Oxygène FM avec le Soulboy qu'on a entendu tout à l'heure, qu'on était les premiers à diffuser d'ailleurs.
0: C'est ça.
1: Un soir, tu m'avais envoyé le morceau.
0: Les trucs, ouais, c'est cool.
1: Et à 18h, je suis venu au studio juste pour le mettre parce qu'il sortait à minuit. Et c'était génial.
0: Ah, t'es juste venu au studio pour ça.
3: Trop Maxime cool. Adore les exclusivités.
0: Les exclusivités. Voilà. Vous aurez les prochaines exclus dans quelques semaines, mois à venir.
1: Et dans quelques minutes également, quelques heures du coup maintenant.
0: C'est ça, dans une heure.
1: Dans une heure, une fin du set.
0: Je vais aller faire des balances peut-être.
3: C'est le
1: on va te laisser alors.
0: Et n'hésitez pas à venir sur le merch aussi, on a des super trucs.
4: Allez, on va arriver.
0: Voilà, passez le mot, il y a du merch pas cher.
1: On écoute Boule de Feu de Drumdy.
0: Avec Yoshi, big up à toutes, merci à vous.
1: Salut.
4: Ciao.
1: Ciao.

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6: Et bonjour à toutes et à tous. Nous sommes ravis de vous retrouver dans Les Bulles Bleues sur Oxygène FM, l'émission en partenariat avec le GEM des Bulles Bleues à Pamiers qui aborde la thématique de l'autisme avec les personnes elles-mêmes concernées par ce sujet. Nous découvrons ensemble des parcours de vie, les difficultés que ces personnes rencontrent au quotidien, mais aussi les singularités et les richesses que cette divergence cognitive peut apporter si elle est peut-être un peu mieux comprise et acceptée dans la société. Nous apportons également des clés de compréhension et les bons comportements à adopter pour mieux les accompagner si jamais vous aussi vous connaissez des personnes en situation d'autisme dans votre cercle familial, amical ou professionnel. Alors, comme chaque mois, autour de ce plateau, il y a Julie, l'animatrice de l'association du GEM des Bulles Bleues. Bonjour à toi.
7: Bonjour.
6: Mais aussi des adhérents et adhérentes. Et aujourd'hui, on est avec Lucille et Romain. Bonjour à tous les deux.
8: Bonjour.
7: Bonjour.
6: Comme chaque mois, nous abordons une thématique différente autour de l'autisme et aujourd'hui, c'est la crise autistique. Alors, pour commencer, pourquoi vous avez choisi de parler de la crise autistique ? Qu'est-ce que c'est concrètement ?
8: En fait, il y a déjà un lien chronologique qui nous a paru assez important. En fait, c'est que le précédent podcast parlait des troubles sensoriels chez les personnes qui sont concernées par le trouble du spectre de l'autisme. Et en fait, il y a un lien direct avec des difficultés sensorielles qui ne sont pas prises en compte. Et donc, en fait, un aspect environnemental qui, on va dire par accumulation, va provoquer un effondrement qu'on appelle crise autistique en l'occurrence, avec divers termes et diverses manières de l'exprimer, donc qu'on va évoquer un peu en suivant là.
6: Tout à fait. Et avant de commencer cette émission, alors c'est vrai que toi Romain, on te connaît un petit peu, on t'a déjà entendu dans d'autres émissions, et donc toi Lucille, tu es assez récente dans l'association, c'est ça ?
7: Oui, je suis arrivée il n'y a pas longtemps.
6: Est-ce que tu voudrais te présenter, dire un petit mot sur toi, ce que tu veux ?
7: Moi j'ai connu le GEM par l'intermédiaire d'une projection qui a été organisée du film de Lola Doyon Différente. Et du coup, en allant à la projection, j'ai pu rencontrer l'association dont j'avais déjà un petit peu parlé, dont j'avais entendu parler en m'installant dans la région. Et moi, mon diagnostic, il date de quand j'avais 30 ans, donc je suis un peu encore en train de prendre mes marques avec tout le vocabulaire associé.
6: Et alors, pour rentrer dans le sujet, concrètement, c'est quoi une crise autistique ?
8: Pour moi, c'est synonyme d'un effondrement, c'est-à-dire que, en fait, ce qui est assez surprenant, c'est que pour moi, une crise autistique, c'est une crise qui est liée à une surcharge qui peut être émotionnelle, environnementale, donc ça peut être lié à du stress, ça peut être à de la sensorialité, donc c'est pour ça qu'on le mettait en lien avec le précédent épisode du podcast. Et en fait, cet effondrement va se signifier sous forme de crise où on a un vécu, un chaos intérieur, quelque chose qu'on n'arrive plus à gérer, donc qu'on appelle crise. Et en fait, j'ai un peu réfléchi, et pour vous dire, en fait, je pense que ce n'est pas spécifique à l'autisme, mais les personnes autistiques sont particulièrement sujette à risque à ces crises liées à la sensorialité, à du stress. Tout le monde peut être en crise avec un surplus de stress important, mais en fait je pense que les populations touchées par le spectre de l'autisme le sont vraiment d'autant plus du fait de leur fonctionnement neurocognitif.
6: Parce que c'est une forme d'angoisse plus forte que la moyenne ?
8: Moi, le synonyme que j'y vois, c'est un immense burn-out temporaire, vraiment sur un temps particulier. C'est un immense burn-out, et dans le burn-out, il y a aussi la notion d'effondrement, et tout le monde peut le comprendre de manière assez, assez simple. J'en ai trop fait, j'ai trop donné, je me suis pas assez reposé. Ben là, en fait, pour moi, c'est les mêmes concepts, mais qui sont associés à l'autisme, et parfois dans une temporalité plus courte, d'une certaine manière.
6: Alors justement, on va parler de ces différentes formes de crise. Cela peut se vivre de façon différente. On parle de shutdown et de meltdown. Alors d'où viennent ces mots ?
8: C'est des termes anglais. Je ne sais pas qui l'a inventé en toute franchise. Seulement, je sais simplement dire que shutdown veut dire fermeture en anglais, et meltdown, effondrement. Et les deux, en fait, leur nom évoque clairement leur, entre guillemets, identité, dans le sens où le shutdown, une fermeture, et meltdown, un effondrement, ou en tout cas une crise qui est considérée comme plus visible.
9: Oui, c'est ce que vous discutiez au dernier café. Chaque personne ici présente au GEM va manifester ses crises de façon complètement différente. Hein, et c'est ça qui est intéressant lorsqu'ils peuvent échanger sur ces sujets.
6: Est-ce que chaque personne est sujette à, par exemple, un type de crise ? Ça va être plutôt des shutdowns ou des meltdowns ? Ou est-ce que l'on peut passer de l'un à l'autre, par exemple ?
7: Moi, pour ma part, j'expérimente les deux et elles sont très différenciées. Pour moi, un meltdown, quand je m'effondre complètement, c'est souvent dû à une saturation sensorielle, une grosse fatigue, et où je ne suis plus en état d'agir, tout simplement. Je ne peux plus me mettre en action. Là où le shutdown, c'est vraiment plutôt une réaction émotionnelle. Si quelqu'un a été injuste ou que je perçois une incohérence, ça peut me mettre dans un état très agité et où je me coupe complètement pour me protéger, en fait. C'est un réflexe où j'ai beaucoup de mal à me réouvrir avant un certain temps.
8: Alors que moi, pour moi, le shutdown, c'est vraiment je ne suis plus capable de parler, il y a du mutisme, je suis incapable de raisonner, je suis de l'extérieur, je suis très calme. On pourrait même dire indifférent, ou des fois je fais la gueule. Voilà, ça peut être l'expression tu fais la gueule, et en fait c'est juste que non, pas du tout, je suis en crise, mais je fais pas c'est la crise entre guillemets pour moi la plus fréquente, parce que la plus acceptée socialement, donc je vais plus tendre à cette direction. Et pardon.
9: Tu peux peut-être donner ton exemple de la dernière que tu as faite en date, peut-être, non ?
8: Oui. Alors que le meltdown, ça m'arrive très rarement, mais j'en ai un souvenir effectivement où, par exemple, il va y avoir des cris, il va y avoir du cri, du bruit, quelque chose où moi on m'a dit t'es devenu fou. Où il y avait une grosse violence en plus en face à ça. Donc où moi je me souviens, enfin voilà, je nettoie frénétiquement quelque chose et ça ne s'arrête pas même si c'est propre. Donc il y a une manière d'exprimer un chaos intérieur différent.
6: Donc des crises où finalement, selon les personnes, on peut passer de l'un à l'autre, tantôt par l'intériorité, soit par l'extérieur. Est-ce que ce sont des crises, comme on entend habituellement, ou plutôt des réactions à quelque chose de déclencheur d'extérieur, où ça peut venir juste d'un état ?
8: Moi, à titre personnel, je ne sais même pas ce que ça veut dire, des crises qu'on entend habituellement, je suis en train d'y réfléchir. En fait, ça n'existe pas une crise qui part de rien. Je pense qu'en fait, il y a un état qui s'installe de manière un peu insidieuse. Donc, je repense à l'exemple du burn-out, mais il est tellement éclairant. C'est-à-dire que, par exemple, on a pris sur soi, moi je vais vous donner un exemple, je vais voir ma famille longtemps, je vais faire des efforts sociaux, il va y avoir du bruit, il y a plein de choses qui vont s'accumuler jusqu'à ce qu'il y ait la petite chose qui fait sauter, qui fait dégoupiller d'une certaine manière. Et en fait, est-ce que c'est une réaction, ou est-ce que simplement c'est toutes les choses accumulées les unes aux autres, puis
6: La goutte
8: ou la fameuse brindille qui fait sauter les barils de poudre.
9: C'est comme avec mon expérience précédente quand j'étais à ESH et que j'accompagnais les enfants donc en milieu scolaire. Pour moi, je partais du principe que la personne, l'enfant ne fait pas une crise pour faire une crise. Il y a forcément un élément déclencheur, et c'est ça qui est intéressant de pointer du doigt pour éviter justement la crise, quoi.
6: Oui, l'accumulation.
9: Et ça, je pense que tout le monde n'a pas conscience, en fait. Voilà. On dit souvent, ben ouais, il n'a pas réagi comme il faudrait, ben ouais, mais il faut se poser la question pourquoi.
6: Oui, alors là, on parle d'accumulation. Évidemment, on ne parle pas que d'un élément qui peut déclencher une crise. Mais si on devait définir quand même quelque chose, qu'est-ce qui peut déclencher ce type de réaction chez une personne en situation d'autisme ?
8: Moi, à titre personnel, ça va être par exemple un élément qui a été prévu. Et en fait, non. Et j'ai par exemple organisé, structuré toute ma journée en fonction de cet événement précis. Et en fait... par exemple, la personne me dit « Mais non, non, non, en fait, on avait un rendez-vous 14h, alors que moi, j'ai tout préparé pour que ce soit 11h du matin, imaginons. » Ça, ça peut être le premier élément. Le dernier meltdown, c'était quelque chose pour moi de cet ordre-là, parce qu'après, la personne, en plus, m'a gueulé dessus, et donc, en fait, a eu un vécu émotionnel. Et en fait, ben, ça plus ça, et là, moi, en fait, c'est ce qui, m'a fait partir dans une crise... que j'ai rarement vécu. Le sentiment d'injustice aussi à titre personnel, où j'ai l'impression qu'il y a quelque chose qui n'est pas logique, qui sort d'une structure logique et arbitraire, là ça me fait vraiment partir dans quelque chose d'une émotionnalité très très forte.
9: Ça me fait penser le témoignage aussi d'un adhérent qui m'avait raconté qu'en fait il devait sortir avec un groupe d'amis à un endroit spécifique, boire un verre, et puis en fait au dernier moment les amis ont changé de lieu, et en fait il les a plantés quoi. Voilà, pour lui, quand on lui dit c'est à tel endroit, comme tu dis, telle heure, enfin, faut être.
6: Disons que l'émotion est vécue tellement fortement que c'est vécu presque comme une trahison ou quelque chose.
9: Et après, voilà. Il s'en veut, hein. Il le dit, je m'en veux, mais je les ai plantés là, enfin, comment j'ai pu faire ça, mais c'était plus fort que moi. Mais voilà, après, il ne faut pas leur en vouloir.
7: Moi, bizarrement, j'ai un peu une expérience différente parce que les annulations de dernier moment, c'est des choses qui me soulagent. Parce qu'en fait, j'avais prévu quelque chose, j'avais vraiment mobilisé mon énergie, j'avais évité de mettre des choses après pour pouvoir me reposer, me remettre. Et donc si cette chose-là, qui était un coût énergétique, est annulée, bah, du coup, j'ai quelque chose de « Ah, je vais pouvoir me reposer et faire d'autres choses de ma journée ». Par contre, si on me rajoute quelque chose au dernier moment, c'est là où je peux vraiment avoir des réactions très similaires. Et où, moi j'avais prévu d'aller à un événement, on m'a dit on reste pas le soir, et si on me dit finalement on reste et que je suis pas autonome pour rentrer chez moi, c'est la dernière crise que j'ai eue, c'était ça, parce que j'étais là, mais en fait je n'ai plus assez d'énergie pour affronter la situation sociale qu'on vient de me rajouter au dernier moment.
6: Typiquement, si on te fait un anniversaire surprise, est-ce que c'est quelque chose sur lequel tu pourrais bien réagir ou ça peut être compliqué ?
7: Alors bizarrement oui, parce qu'on n'a jamais fait et c'est un de mes rêves.
6: D'accord.
7: Ah bon. Parce que sinon je dois les organiser moi-même, oui. Et c'est plus grand que si jamais c'était une surprise.
9: On a Joy, une adhérente par exemple, qui sa meilleure amie venait de loin. Elle est venue lui faire la surprise, elle a frappé à sa porte et en fait elle lui a dit ben non, en fait je peux pas.
6: Oh, c'est dur ça.
9: C'est dur, oui.
6: Pour l'entourage qui ne comprend pas, parce que du coup, quand on n'a pas peut-être la compréhension, voilà, ça peut être vécu très violent.
8: Mais même pour la personne en fait, qui se trouve à ouvrir la porte, à voir une personne qu'on aime beaucoup, et en fait à se dire « qu'est-ce que je fais ? Est-ce que, entre guillemets, j'ai quelque chose de l'ordre de trahir quelque chose, un élan qui est beau, qui est magnifique, qu'on a envie d'honorer ?» Ou trahir sa propre capacité, ses propres émotions, alors qu'on se sent pas capable de gérer cette situation. Et en fait, c'est vraiment un choix, impossible.
9: Et c'est pour ça qu'en fait, en discutant avec elle, je dis, mais tu sais, ta meilleure amie, elle peut peut-être le comprendre, qu'en fait, les surprises, non, faut pas le faire avec toi. Et effectivement, c'est bien aussi d'exprimer ses limites.
6: Et c'est tout là l'intérêt de la compréhension mutuelle de chacun, et voilà, et des limites, mais comme avec n'importe quel être humain, tout simplement.
8: Oui. Moi, il y a quelque chose que Lucille t'a dit, mais qui me parle tellement, c'est qu'en fait, moi, ça m'a parlé d'une situation d'hier. C'est-à-dire que moi, l'anxiété, ou vraiment les prémices de la crise, moi, ça a été où... moi, là, je viens de déménager, j'ai quitté un lieu, et en fait, la personne... avec qui je ne suis plus en relation, en fait, à récupérer des affaires à moi dont je n'avais même plus conscience. Et en fait, elle me donne des affaires, puis ensuite elle me dit « Ah, j'ai oublié, il y a ça aussi. » Mais ça, en fait, je ne l'avais pas prévu. Et puis « Ah, ben il y a ça aussi en plus. » Et en fait, 1, 2, 3 éléments, 4 éléments, sauf qu'en fait, je n'arrive plus à à gérer, à trier les affaires chez moi. Alors et là, ça prend des proportions qui sont folles.
6: Alors, est-ce que on pourrait arriver à définir, mais j'imagine que ça dépend, mais quelle place peut prendre les crises dans la vie d'une personne autiste ?
7: Moi, je veux bien y répondre à cette question. C'est une place, disons que pour éviter les crises, je me retrouve dans l'incapacité de vraiment prévoir des choses à long terme. Parce que, en fait, je sais pas dans. En fait, mes crises, elles sont le résultat d'une accumulation. Donc, si j'ai mal dormi, si il y a eu du bruit le matin, si le chat a miaulé, enfin, plein de petites choses qui font que j'arrive pas dans ma journée avec les batteries à fond. Je vais devoir annuler la moitié des choses que j'avais prévues. C'est quelque chose de tellement frustrant que je finis par ne plus rien mettre dans mes journées, voire juste une ou deux choses parce que je suis sûre que je vais pouvoir les faire. Et ce qui fait que dans mon agenda, j'ai quelques petites choses importantes, mais le reste c'est du grand vide et je fonctionne plus sur la spontanéité si j'ai de l'énergie à l'instant T. Donc c'est un peu difficile à chaque fois qu'on me propose des choses parce que je suis obligée de dire écoute, je suis désolée, mais je pourrais que te répondre au dernier moment en fait.
8: Et c'est assez intéressant parce que moi j'avais pas compris la question de cette manière-là, dans quelle place prennent les crises, c'est-à-dire que à quel moment ça se produit ou...
6: Si c'est quotidien ou si c'est plutôt rare. Okay. Après, t'avais peut-être une autre façon de répondre.
8: Oui, moi c'était par exemple comment ça peut être perçu, quand ça se présente, quelle place ça prend
6: physiquement,
8: environnement, dans l'environnement. Moi, en tout cas, personnellement, je m'en prémunis autant que possible. C'est vraiment le truc que je veux éviter le plus possible dans ma vie. Parce que lorsque ça arrive, il y a un coût très important sur plusieurs semaines à rembourser en termes de fatigue, en termes d'émotion.
6: Et du coup, ça me permet de rebondir sur mon autre question qui est, est-ce que toute personne en situation d'autisme est sujet à vivre au moins une fois dans sa vie une situation de crise, que ce soit du shutdown ou meltdown dont on a parlé, ou c'est pas forcément automatique ?
7: Moi, toutes les personnes autistes que je connais, elles ont des crises.
8: Moi, je pense que... Alors, d'un côté, j'ai ma croyance où je suis certain que toutes les personnes autistes le vivent. Et en même temps, j'ai quelqu'un de mon entourage qui me dit ne pas vivre tellement de crises. Mais moi, en fait, de mon point de vue, avec mon regard, j'ai l'impression qu'il y a des crises, mais qui ne disent pas leur nom. Mmh. Donc, c'est posé sur d'autres étiquettes.
6: Mais d'autant que si on parle de meltdown, du coup, il y a quelque chose de beaucoup plus intériorisé.
8: Shutdown.
6: Shutdown.
8: Shutdown, c'est la fermeture intérieure et meltdown, c'est extérieur.
6: Peut-être que la personne aura du mal à définir ça comme une crise.
7: Oui, comme disait Romain, un meltdown, ça peut juste être pris pour faire la gueule, en fait. Le shutdown, pardon. Ça referme.
6: Mais au final, c'est une situation de crise où le cerveau, il a atteint une limite qui fait qu'il n'arrive plus à retrouver son équilibre.
8: Ah, mais alors, très clairement, parce qu'en fait, là, ce qui est fou dans le shutdown, c'est qu'en fait, il y a vraiment un différentiel immense entre le vécu intérieur et extérieur. Et c'est peut-être pour ça que, moi, à titre personnel, c'est, entre guillemets, ma crise préférée, ou c'est celle qui se joue tout le temps, c'est parce qu'en fait, socialement, il n'y a pas de coups, ou beaucoup moins de coups. Parce que faire un peu la gueule ou quoi, ça arrive un peu à tout le monde. Par contre, crier, hurler, pleurer et répéter, par exemple, pour ma part, la même phrase tout le temps, ça a un coût social tout à fait différent. Là, on va me dire que je suis fou dans un côté, et l'autre, c'est « ouais, il n'est pas dans son assiette ». Alors qu'effectivement, à l'intérieur, c'est le chaos. Je pense que c'est vraiment un effondrement au sens littéral, et du coup, effectivement, c'est pas du tout ce que ça représente à l'extérieur.
9: On a Audrey aussi, elle, quand elle est en shutdown, par exemple, elle, c'est plutôt quand elle a eu trop de stimuli sensoriels. Donc, par exemple, elle va se mettre dans le noir, elle va s'asseoir, essayer de s'ancrer avec des couvertures lestées et juste faire ça.
6: Pour arriver à redescendre. Si on devait essayer de décrire un petit peu le ressenti de ce qui se passe à l'intérieur, comment vous le définiriez ?
7: Pour moi, pour le shutdown, c'est une sorte de paralysie. J'ai parfois encéphale au plat, quoi. Vraiment aucune pensée, rien du tout. Ou des fois, c'est des pensées de genre « Ah, il faudrait que je fasse ça » et j'arrive pas. Je peux pas me mettre en action, je peux pas me lever, je peux pas m'exprimer. C'est une sorte de paralysie, ouais. C'est comme ça que je le vis.
8: Moi, à titre personnel, c'est j'ai l'impression de chercher à quitter mon esprit. Je sais pas comment dire autrement, mais c'est à prendre un recul tel que je n'habite plus du tout ni mon corps, ni mon esprit, parce qu'en fait c'est plus gérable. Et du coup il y a une prise de distance vraiment la plus lointaine possible, ce qui amène en fait pour moi un mutisme, j'arrive plus à parler, et un minimalisme dans les gestes, donc j'arrive plus à dire, je dis oui ou non avec la tête et je ne bouge plus. Effectivement il y a le côté effectivement encéphalogramme plat, et après moi il y a plein de choses, mais derrière c'est je sais pas quoi faire, et si on pose la moindre question la réponse c'est je sais pas, et je suis paniqué à l'idée de pouvoir répondre parce que je ne connais pas la réponse, et il y a une confusion qui est extrême. Et ouais, moi je suis perdu.
6: Donc l'émotion, elle prend complètement le pas sur le reste d'une certaine façon, ou c'est même plus une question d'émotion finalement?
8: Moi, il y a une panique intérieure de je sais pas comment gérer. Ok, je bouge plus. Voilà. Moi, je suis le lapin de Garenne face à des pleins phares. Voilà. Je pense que c'est ça, moi, mon shutdown. C'est lapin de Garenne.
9: Il y en a qui peuvent aussi être épuisés totalement et rester au lit pendant 2, 3, 4 jours, même plus.
6: Ah oui, pour arriver à récupérer comme une espèce de un sport intense, ah intensif ouais, c'est... finalement.
8: Ça peut être juste la crise. La récupération peut être aussi après. C'est-à-dire que pendant la crise, on peut être 4 jours en shutdown, je n'arrive plus à interagir pendant X temps, et après, je dois encore récupérer de la crise. Donc, ce n'est pas juste le repos, ces fameux 4 jours, obligatoirement. Ça peut, comme ne pas, en fonction du vécu de la personne.
7: Moi, bizarrement, je récupère beaucoup mieux des meltdowns, parce que c'est un état vraiment de fébrilité, un peu une anxiété extrême, où du coup, je peux vraiment montrer une émotion très très forte. Et c'est finalement la crise qui a le plus de coût social pour moi, parce que si je suis vue par d'autres personnes, c'est quelque chose qui me provoque beaucoup de honte et qui est très mal comprise, donc je sais que je vais devoir aller m'excuser, m'expliquer, enfin, c'est quelque chose que j'essaye d'éviter le plus possible, mais je m'en remets plus vite.
8: Ça c'est marrant, moi c'est vraiment l'inverse, parce que le meltdown, étant donné que c'est ce que je veux éviter le plus possible, c'est que vraiment, j'ai certainement été en shutdown avant, et qu'il y a encore des choses environnementales que je n'arrive pas à gérer, et on vient me chercher, et à ce moment-là, il y a une explosion de la dernière chance pour ma santé psychique. Moi, c'est vraiment comme ça que je le ressens, et du coup, ça s'exprime avec une certaine violence, hein, je pense, pour les personnes extérieures. Et moi, quand je pense meltdown, je n'en ai qu'un en tête, etc., et je pense que j'ai mis plus d'un mois à m'en remettre.
6: Juste avant de passer aux exemples, comme ça ce serait peut-être un peu plus parlant, physiquement, si on assiste à une crise meltdown, justement, comment ça se traduit? Est-ce que c'est avec des mots forts? Est-ce que c'est physiquement? Comment vous le décririez, le meltdown? C'est dans la sphère intime, ça peut être en public? Ça dépend
8: des gens. Y a des gens qui peuvent faire des meltdowns très violents en public, comme chez eux. Moi j'essaye d'éviter au maximum les crises à l'extérieur, parce que c'est pas sécurisant pour moi, mais des fois pas le choix. Mais en réalité, un meltdown, à quoi ça ressemble? Parce que si c'est ça la question, je vais donner des gros principes, et après il y a certaines personnes autistes qui vont plus emprunter sur ça ou ça, mais généralement c'est ce qu'on appelle la crise visible. Donc il peut y avoir des cris, il peut y avoir une personne qui peut se balancer par exemple, donc dans la caricature, mais qui est très présente, qui est donc d'aller rechercher en fait
6: la sécurité,
8: de tout ce qui est c'est de la stimulation, oui. Donc avec des objets, avec les mains, avec donc le sens vestibulaire, donc par le fait de se voilà. Et ça peut être une personne qui crie, ça peut être quelqu'un qui, si on essaie de le toucher, ou ça va renforcer énormément la crise. C'est souvent de toute façon visible et bruyant. Le meltdown ne se confond pas avec le shutdown pour cette raison-là. C'est qu'on ça se voit fort.
6: Et alors typiquement, c'était un sujet qu'on avait un petit peu évoqué dans l'une des autres émissions. Mais si on voit par exemple un comportement répétitif d'une personne en situation de crise, la première chose à faire, c'est de la laisser faire son geste répétitif qui lui permet de retrouver une forme d'équilibre, de mesurer un petit peu son corps dans l'espace.
9: Accompagner vers un endroit safe, j'ai envie de dire, un endroit où elle pourra être au calme. Ça peut être bien.
8: Souvent, des personnes autistes ont un casque avec eux. C'est fréquent, en tout cas. Un certain nombre de personnes autistes ont des casques anti-bruit ou réducteurs de bruit. Mais ça peut être tout simplement, ok, est-ce que je peux mettre ton casque sur tes oreilles et d'essayer de lui proposer, d'essayer de guider, à l'amener en fait dans qu'est-ce qui est juste pour lui. Peut-être qu'il est en capacité, la personne est en capacité de dire il faut que je parte, il faut que je parte, il faut que je parte. Moi, par exemple, si on me disait lors d'un meltdown, est-ce que je peux faire quelque chose, il faut que je parte, il faut que je parte, il faut que je parte, la personne comprendra qu'il faut m'extraire de l'environnement dans lequel je suis à ce moment-là.
9: Beaucoup ont témoigné d'avoir laissé leur course plantée au milieu du magasin.
8: Oui, je suis concernée, entre autres.
6: Mais alors, justement, est-ce que vous pourriez nous partager un témoignage ou une situation typique pour mieux comprendre?
8: Un tchak, Shutdown Meltdown.
6: Ouais, par exemple.
7: Pour moi, je crois le meltdown le plus récent que j'ai fait, c'était avec un ami qui m'avait dit quelque chose et qui a changé d'avis, ou en tout cas m'a dit quelque chose de complètement opposé le jour d'après. Et ça a fait comme un espèce de court-circuit dans mon cerveau où j'ai cru qu'on me manipulait ou qu'on me mentait. Et en fait, là où avant je me sentais vraiment en sécurité dans cette relation, j'ai cru que vraiment j'avais perdu un ami, que je pouvais plus du tout compter sur lui. Et c'est quelque chose qui a pris de l'ampleur et où vraiment j'ai ressenti une énorme agitation et où je me suis mis à crier et à pleurer parce que je comprenais pas du tout qu'est-ce qui était en train de se passer, quoi. Pour le shutdown, le shutdown, c'est assez régulièrement quand je me suis mis plein de tâches dans la journée, juste d'arriver à un point où je n'arrive plus à faire ce que j'ai prévu de faire et où vraiment j'ai cette paralysie, donc je reste les yeux dans le vague, posés, à ne rien faire, ou avec un grand besoin de calme, enfin plus de bruit et plus de lumière pour réussir à me ressourcer. Ça, c'est des petites crises, mais je peux en avoir d'autres de plus grandes ampleurs. Et la dernière, elle a duré un mois, où vraiment j'étais plus capable de me lever, de manger, de prendre une douche pendant un mois. Et ça a été une grande période.
8: Pour moi, le meltdown, moi, je pense que ça fait 4 ans que j'ai pas fait de meltdown. Et il a été particulièrement violent. C'est-à-dire que moi, j'étais dans une situation familiale où on avait loué un chalet avec tous mes frères et sœurs. J'ai 5 frères et sœurs avec pratiquement tous des enfants. 4 frères et sœurs avec des enfants, pardon. Et du bruit pendant une semaine. Toujours être avec des personnes, des stimulations constantes, des discussions, des trucs, des débats. Et en fait, pas de chambre individuelle du tout, même s'il y avait des efforts qui avaient été faits par ma famille malgré tout. Au bout du séjour, vraiment, je sentais la fatigue devenir de plus en plus importante et je m'enfermais de plus en plus. On me disait, Romain, tu t'enfermes, tu parles plus, tu regardes tes vidéos, t'es plus avec nous. Et j'essayais de faire plein d'efforts pour essayer de répondre à tout ça. Et en fait, je me suis retrouvé le jour du départ, à la fin du séjour, où on m'a donné un horaire pour être prêt à partir. Et en fait, on vient me voir et on vient m'engueuler parce que je suis pas prêt 30 minutes plus tôt que l'horaire qui était annoncé la veille. Donc en fait, en gros, c'est tu n'es pas prêt, mais moi j'ai déjà de l'avance et je comprends pas pourquoi ça se passe comme ça. Et du coup, j'essaie d'en parler gentiment et on m'engueule. Et en fait, à un moment donné, il y a un verrou qui saute. Moi, j'ai vraiment le truc de tink, de dégoupillage. Et là, en fait, il y a toutes les vannes qui s'ouvrent, mais d'un coup. Et là, en fait, je n'arrive plus à parler, je pleure, je crie. Et là, je commence à crier. Puis vous ne comprenez pas. Et je dis les mêmes choses. Vous ne me comprenez pas, vous ne me comprenez pas, vous ne me comprenez pas, vous ne me comprenez pas. Puis là, je me souviens d'avoir pris une éponge, d'avoir nettoyé une table et de ne plus réussir à parler. Et là, on me dit, mais Romain, t'es devenu fou. Et puis, c'était juste les mêmes phrases. Laissez-moi tranquille, laissez-moi tranquille, laissez-moi tranquille. On essayait de venir me parler, laissez-moi tranquille, laissez-moi tranquille. Et c'était pas compris du tout. Et moi-même, je comprenais pas ce qui m'arrivait à ce moment-là, en fait. Hein, et oui, j'ai mis au moins un mois et demi, je pense, à...
9: Et ce qui est compliqué pour eux, pour faire écho avec un dernier café, c'est de savoir les limites, en fait. Voilà, pour éviter la crise, à quel moment il faut que je me mette là à recharger mes batteries, si je peux me permettre, c'est ça un peu.
8: Oui, et comment
9: des
8: fois.
9: Et toi, tu es un pro du masking, Romain. Vraiment, je pense que tu te retrouves dans des situations où, en fait, on en a discuté. Ils n'arrivent pas à se dire, bon, là, en fait, il faut que j'aille faire une pause pour récupérer, quoi.
7: C'est pas évident du tout de savoir à quel moment la faire. Parce qu'il y a les codes sociaux et des contraintes qui font que, en fait, si je m'en vais là tout de suite, ça va être sûrement très mal perçu. Et puis, une part de moi qui veut être dans cette conversation passionnante ou dans cette interaction qui a du sens pour nourrir le lien.
9: Oui, mais en même temps, c'est pas obligé.
7: C'est pas obligé, mais ça aurait un coût. de l'interrompre à ce moment-là. Et je crois que moi, je fais le choix conscient de prendre sur moi, même si je sais qu'après, je risque la crise et l'effondrement pour pouvoir nourrir ce lien. Parce que j'ai trop souffert que les gens s'éloignent de moi parce qu'ils avaient l'impression que je ne m'intéressais pas à eux à cause de ces comportements.
9: Après, ça peut être aussi tout simplement dire « Bah ouais, là, ça m'intéresse vachement, mais là, j'ai besoin de faire une petite pause. Est-ce qu'on peut remettre cette conversation un peu plus tard ?» Je pense qu'on le prendrait pas mal.
8: À titre personnel, si la crise est proche, c'est qu'il y a vraiment un aspect structurel. Et du coup, concrètement, c'est soit je fais le deuil de passer cette interaction passionnante ou de passer ce moment avec ma famille et de me dire là maintenant en fait il faut que je rentre chez moi, c'est tout. Et ça en fait, accepter que tout le monde kiffe, et moi j'ai envie de kiffer aussi en fait d'être en interaction avec tout le monde, donc c'est soit je reste et je risque, soit je rentre et je regrette. Putain, c'est chiant quoi.
6: Est-ce qu'il y a des signes avant-coureurs qui permettent de sentir ou de voir venir une crise arriver et peut-être qui permettraient de l'éviter ?
8: Alors moi, très clairement, c'est identifié. Je pourrais même les écrire. J'ai vraiment une chronologie.
9: Je pense que les femmes ont plus de mal à identifier ces moments-là et elles veulent en parler, justement, Lucille.
7: Moi, j'ai beaucoup de mal à le voir venir. Et en fait, quand j'ai vraiment des signes qui me disent là, il y a un problème, c'est des voyants rouges très très forts où c'est, en fait, déjà, le problème est déjà là. En fait, j'ai pas vraiment eu le temps de l'anticiper. Et ça va se manifester comme une sorte de pincement dans mon cerveau. Je ne sais pas comment l'expliquer autrement. Je pense que les gens qui sont habitués à avoir des migraines pourraient ressentir ça aussi comme une sorte de... vraiment le début d'une migraine, comme une douleur un peu constante qui s'installe, ou une barre sur le front. Et en fait, moi, des fois, je me dis « Ah, là, il faut que je me repose pour éviter que ça commence. » Mais ce sont des sortes de jalons, des précautions que je fais avec l'habitude, mais j'ai pas de signe physique ou mental avant-coureur, à part peut-être quand les bruits commencent à devenir vraiment insupportables par rapport à d'habitude. Là, je me dis, ah bon, là, je commence déjà à être saturée. Et à part cette sensibilité au bruit et parfois à la lumière, j'ai pas grand-chose d'autre qui vient me prévenir.
8: Alors que moi, c'est quand même beaucoup plus net, c'est-à-dire que moi, j'ai des acouphènes qui commencent à se présenter et qui deviennent de plus en plus forts. Il y a la notion de confusion qui est de plus en plus forte aussi, c'est-à-dire que j'arrive plus à comprendre ce qui se dit dans l'interaction, dans l'échange. Je mélange les mots entre eux, donc il y a des mots que j'ai envie de dire, c'est un autre mot qui sort, et je me dis, mais pourquoi j'ai dit ça ? Et donc il y a déjà en fait des jalons, et puis et l'irritabilité, moi c'est quand même très net, alors que je suis quelqu'un qui vraiment aime le côté paisible des relations. Il y a des moments où je commence à montrer les dents, comme si j'étais vraiment en défense ou en risque, en danger. Il y a un truc intérieur de moi qui se joue comme ça, et du coup je deviens pas très très sympa, et c'est pas très chouette de voir ça de soi. Et à ce moment là déjà, moi, c'est des signaux très clairs, en plus effectivement de la sensorialité exacerbée qui me parle aussi, où les bruits deviennent vraiment de plus en plus gênants. Et après, c'est un spectre, mais plus on va vers l'extrémité, et plus je risque une crise. Ouais.
9: Oui, ça t'indique quand il faut que tu te mettes un petit peu en retrait.
6: J'imagine que plus vous avez une bonne connaissance de vous, plus c'est plus facile d'identifier aussi ces crises arrivées.
7: Oui, et puis de les verbaliser, hein, comme disait Julie tout à l'heure. Moi, j'apprends depuis 3-4 ans, là, même encore plus longtemps, à vraiment exprimer mes besoins, exprimer mes limites, tout en prenant soin de la sensibilité de l'autre. Et ça m'a permis une bien plus grande liberté et de mieux, beaucoup mieux gérer mon rythme, et aussi de m'entourer de gens qui me comprennent, parce que je sais que c'est aussi un risque qu'on me prenne un peu pour une chochotte ou une diva, enfin

0: me rends compte que le diagnostic, ça a mis en place un lent et long processus. C'est-à-dire que c'est pas juste on-off, c'est que ça a mis en place tout un travail d'observation de mon fonctionnement, donc de ce qui s'est passé par le passé et de ce qui se passe dans le présent pour pouvoir trouver les adaptations nécessaires à mon bien-être. Et ce long processus, il est pareil aussi, notamment sur la communication, et essayer de parler de ces spécificités ou ces, qui peuvent être considérées comme des excentricités, comme tu disais, et j'adorais, et non pas des nécessités. Et en fait, même moi encore aujourd'hui, ça fait quelques années que je suis diagnostiqué, j'ai du mal à essayer de l'amener de cette manière-là.
1: Comment le public ou les proches réagissent face à ces crises en général ?
2: Moi, j'ai vraiment toujours réussi à éviter. Enfin, j'ai beaucoup masqué dans ma vie. Puis il est venu un moment où j'arrivais plus vraiment et où je m'isolais beaucoup. Généralement, les gens avec qui je me suis permise de faire des crises, c'était des gens de confiance qui étaient déjà un peu sensibilisés. Et du coup, j'arrivais aussi dans ces moments-là à leur exprimer mes besoins, comme par exemple d'être serré très fort, qui me permettait vraiment de complètement lâcher cette tension intérieure. Et donc, du coup, de ce côté-là, j'ai plutôt eu des bonnes expériences.
0: Que moi, moins, dans le sens où, bah, comme tu l'as dit, Julie, je masque beaucoup. Et du coup, je pense que c'est moins bien compris par mon entourage. Et moi, lorsque j'avais fait mon meltdown, les trucs que j'ai pu entendre, c'était devenu fou. Quand je fais des shutdowns, ouais, tu fais la gueule. Et en fait, alors la dernière fois que j'ai fait un shutdown, c'est pas le cas, parce que j'ai pu prévenir à l'avance ma mère que j'étais en train de m'épuiser et que je me sentais en fait progressivement de plus en plus en incapacité de communiquer. Et du coup, ça a pu être pris en compte et elle l'a vraiment très très bien accueilli et ça a beaucoup facilité les choses et justement, je me suis plus mis en fait dans une forme de défense que de crise. Je sais pas comment dire autrement, mais c'était moins effondrement que...
1: Et en ce qui concerne les bons gestes, les bons comportements que les personnes qui assistent à ce type de crise pourraient mettre en œuvre pour vous aider, qu'est-ce que ce serait comme comportement ?
2: Rester calme. Je crois que les gens qui paniquent de mon état, ça rajoute de l'huile sur le feu. Et des gens qui arrivent à rester calmes et paisibles, et c'est leur système nerveux va réguler le mien en fait. Il y a quelque chose de très apaisant. Et un truc que si j'ai un conseil à donner, c'est de ne pas me donner de choix, ne pas de demander de faire des choix dans ces moments-là, parce que c'est une telle torture en fait pour le cerveau. Et donc si quelqu'un arrive et me tend un verre d'eau, ben, soit je le prends, soit je le prends pas. Mais s'il me dit tu veux un verre d'eau ou un verre de jus ou enfin voilà, là c'est, on ne peut, je ne peux plus répondre, et le fait de ne plus pouvoir répondre me fait paniquer. Parce que je me retrouve face à la perte de mes capacités cognitives et c'est quelque chose de flippant, vraiment flippant.
3: Audrey, par exemple, elle, ce serait surtout pas la toucher, pas lui parler. Enfin, encore une fois, chaque personne autiste est différente.
0: Moi, je crois qu'effectivement, c'est déjà éviter le jugement, parce que ça m'a marqué. Mais t'es fou, quoi. Donc, mais après... Enfin, comme tu as dit, en fait, je crois que quelque chose de doux et de rassénérant, déjà... C'est ok. En fait, j'ai le droit. Moi, en fait, à titre personnel, je me vois faire une crise. Je me vois pas bien et en incapacité de parler et de communiquer avec l'extérieur. Et du coup, je vois les réactions de l'extérieur et s'ajoute leur réaction à ma détresse du moment. Et donc, derrière, il y a culpabilité. Merde, j'ai pas encore masqué assez, fait chier. Alors que c'est pas forcément le bon... la bonne stratégie, mais en fait c'est ben entre guillemets j'ai craqué et en plus de ça je le paye et on ouais je pense que c'est juste accueillir quelqu'un et moi personnellement c'est l'isoler. Moi je pense l'isoler, c'est souvent un facteur environnemental, il y a souvent quand même quelque chose d'environnemental qui peut amener à la crise. Donc si c'est sur un supermarché, si c'est dans un endroit bruyant, c'est essayer de l'isoler du bruit, si des lumières, voilà.
1: Donc on a abordé beaucoup de choses et pour faire une petite variante au niveau des questions, est-ce qu'il y a des stratégies, par exemple au sein d'une relation, alors que ce soit une relation amicale, romantique, familiale ou professionnelle, pour éviter de limiter ces crises justement et pour que les relations soient plus apaisées? Par exemple, est-ce que la communication dans le lien social peut être une bonne clé pour éviter les crises?
2: Ben moi, c'est vraiment

0: l'outil par excellence qui m'a beaucoup aidée, c'est la CNV, la communication non violente, parce que ça permet de rendre l'implicite explicite et donc de vraiment poser les questions. Plutôt que d'avoir 10 000 hypothèses dans ma tête qui me stressent, je vais poser la question: est-ce que quand j'ai dit ça, ça t'a blessé? Enfin, de vraiment aller vérifier, est-ce que mon comportement impacte vraiment la personne, et pouvoir recevoir aussi ce que la personne ne dit pas par convention sociale. Et du coup, moi, ça m'aide beaucoup dans les liens. Et ça m'aide aussi, du coup, à m'exprimer et à dire, voilà, des fois, je sature, ça n'a rien à voir avec toi. Il ne faut pas culpabiliser, c'est juste, ça se trouve, j'ai juste mal dormi. Et donc, si je ne te parle pas pendant un temps, c'est juste que j'ai besoin de récupérer. Et juste de poser des mots, d'inviter l'autre à dire ses limites aussi, parce que je sais que je peux parler beaucoup quand je suis enthousiaste et je peux avoir peur vraiment que l'autre me juge et n'ose rien me dire. Donc j'ai dit, ok, là tu me lances sur un sujet qui me passionne, il va falloir que tu m'arrêtes. Dis-moi, je sature. Tu peux le dire? Ok, super. Ça
1: marche, quoi. On a un couple, en fait, ils se mettent un timer.
2: Ah, génial.
1: Et ouais, c'est une super stratégie. Je peux parler en fait de mon intérêt restreint pendant 15 minutes. Ça dit, on passe à autre chose. Et bien là, c'est clair, c'est défini.
2: C'est génial, fallait y penser.
3: Moi, personnellement, c'est la logistique. C'est-à-dire que là, j'avais exprimé, par exemple, des crises dans une situation d'accumulation, par exemple, au niveau familial. Mais aujourd'hui, je réduis. Je fais le choix d'en parler avec ma famille, de dire, je ne suis peut-être pas capable d'être une semaine tout le temps, 24 heures sur 24, ensemble. Mais j'aurais peut-être plus de capacité à vivre quelque chose de vivant, riche et fort pendant 2 ou 3 jours où je serais vraiment présent et sans m'oublier, me faire du mal. Et ça, c'est beaucoup mieux compris aujourd'hui.
1: Ouais, ou alors un endroit où tu peux aller te ressourcer seul. Ça peut être envisageable aussi, ça.
3: Quand on est dans une très, très, très, très grande famille, c'est très, très, très difficile d'avoir des aménagements spécifiques en vacances communes.
2: Et d'ailleurs, en parlant d'aménagement au-delà de la communication, est-ce qu'il existe des outils ou alors des aménagements spécifiques qui peuvent aider au quotidien, donc à la maison, au travail, en vacances peut-être, dans les espaces publics, et qui, pour éviter aussi ces crises?
0: Moi, mes bouchons d'oreilles sont vraiment indispensables.
2: Et puis, je vois que tu as un petit objet aussi devant toi.
0: Oui, ça, c'est un kiloma, un mandala 3D, qui est un objet que je fabrique moi-même, mais qui est un jouet traditionnel tibétain à la base. Et je crois que ça m'aide beaucoup à réguler ma bougeotte, quand des fois mes émotions ont besoin de s'exprimer par des mouvements. C'est quelque chose qui m'aide beaucoup à me concentrer, à retrouver mon calme.
3: Moi, par exemple, ça peut être des aménagements au niveau du travail sur la luminosité ou les intensités sonores, ce qu'on avait pu un peu aborder sur un précédent podcast. Donc, tous les aménagements, en fait, au niveau sur l'aspect sensoriel. Et je pense que dans l'espace public, rien que le fait d'identifier, pour tous les commerçants, les commerçantes, d'identifier qu'il y a un endroit où il y a une personne qui peut se mettre au repos 5 minutes dans le cas où elle fait une crise. Parce qu'en fait, on peut essayer de prévenir, mais si crise est là, il y a aussi des choses qui sont possibles à faire. Et d'ailleurs, le GEM s'inscrit sur une démarche de formation et d'accompagnement des commerçants pour pouvoir justement avoir les gestes. Pas de formation, c'est de sensibilisation, pardon, oui. Oui, de sensibilisation aux commerçants.
2: Du coup, après une crise, de quoi la personne a besoin concrètement?
3: De solitude.
2: Solitude.
3: Moi,
2: hein.
3: À titre personnel, s'il faut vraiment que je sois seul. Et moi, à titre personnel, il faut que je dorme. Et je fais faire de l'hypersomnie. Après des crises, je dors environ 16 heures par jour.
0: Je rajouterais que quand il y a quelqu'un et qui a été témoin de la crise, moi, j'ai besoin d'être rassurée. J'ai besoin que la personne me dise, je vais revenir vers toi pour qu'on en reparle. Parce que j'ai toujours cette peur que mon état ait fait fuir les gens ou leur ait fait vraiment très peur. Donc si je suis rassurée qu'il va y avoir un débrief, que je vais pouvoir expliquer et tout ça, ça me rassure, ça me permet de vraiment récupérer.
3: Il faut que je fasse ça, je pense. Non, mais c'est vrai, parce que je me rends compte que c'est quelque chose que je fais pas, et derrière il y a beaucoup de non-dits, je sais pas ce qui se passe dans la tête des gens. Ouais.
0: Très fréquent pour moi, quand je sens venir une crise, de dire à la personne « là, il faut que j'y aille, mais je reviens vers toi ». Donc la personne, peut-être qu'elle est laissée en plan dans ce qu'on était en train de faire. Et elle sait qu'à un moment, une fois que c'est passé, je ne la lâche pas, quoi.
1: Vous avez eu un petit aperçu de ce qui se passe dans nos cafés, là. C'est fabuleux. Où, en fait, ils partagent, ils se donnent des astuces. C'est génial.
2: Et alors, avant de clôturer cette émission qui arrive, eh bien, maintenant, presque au bout, qu'est-ce qui devrait changer dans le regard collectif sur l'autisme et ses manifestations ?
3: Tout le monde, en fait, est sensible au stress, est sensible à l'environnement dans une certaine mesure. Et il existe une part de population, ça s'appelle l'autisme, qui est encore plus sensible à ces éléments-là, du fait, ben, tout simplement, de la structure du cerveau. C'est comme ça. Moi, ce que j'aurais envie de dire pour les personnes qui sont témoins ou qui voient ça, simplement, en fait, de se connecter à ce qu'ils vivent, eux, quand il y a du bruit, quand il y a des choses qui sont dures pour elles, ben, en fait, s'il y a quelqu'un en face d'eux qui sont moins armés face à ces situations et qui peuvent donc du coup arriver à des extrémités de détresse. Et à ce moment-là, en fait, moi je pense que tout le monde est en capacité de comprendre et de se relier à ce que vit l'autre, parce qu'en fait, qu'on soit autiste ou non, je pense que c'est ce stress ou même des fois cette détresse de j'en ai trop fait, il y a trop de bruit, je n'arrive plus à gérer, j'ai de la confusion. Tout le monde a peut-être pu, j'imagine, l'expérimenter dans une certaine mesure. Ben, mettez le curseur dans une extrémité, ça fait une crise. Nous, on appelle ça la crise autistique.
0: Ben, du coup, pour moi, le regard collectif, je ne sais pas si c'est très objectif, mais j'ai l'impression que c'est un regard d'ignorance, de peur, voire de pitié. Et pour moi, c'est impératif de sensibiliser le plus de monde possible et que les gens se renseignent, en fait, pour que ça devienne normal d'avoir des gens différents dans son entourage.
2: Et est-ce que vous avez l'impression que les initiatives comme celle du J'aime des bulles bleues permettent de faire évoluer un peu les choses ?
1: On espère.
3: Oui, pour moi, il y a des actions du J'aime qui s'inscrivent dans cette démarche-là, et il y a après des éléments du J'aime où, en fait, on se retrouve aussi entre nous et dans une bulle où on se sent compris et où, entre guillemets, cette norme d'incompréhension extérieure ne vient pas s'appliquer tout le temps.
1: Ah oui, ça c'est.
3: Et c'est aussi ça le J'aime pour moi.
0: Ici, c'est je pense qu'il y a les neurotypiques qui comprennent pas. Ça change la donne. Parce que j'ai toujours vécu des situations où c'était moi qui étais un peu à l'ouest et qui comprenais pas ce qui se jouait. Donc c'est reposant. Et je pense qu'il devrait y en avoir partout, en fait. C'est des bulles de paix.
2: Et puis je pense que n'importe quelle personne neurotypique se rendrait compte que finalement, ils se sentent particulièrement bien au J'aime des bulles bleues, parce qu'il y a vraiment ce côté hyper apaisant.
1: Zen, ouais.
2: Zen. Et avant de terminer, quel message vous souhaiteriez faire passer aux auditeurs qui pourraient être témoins de ce type de situation ?
3: Je vais juste répondre en posant une question. Qu'est-ce que vous faites quand vous êtes en face d'une personne qui souffre ?
0: Moi, je leur conseillerais de se documenter, de regarder des films, voilà, des séries, de lire des livres, de juste voilà, d'en savoir un peu plus et de se faire confiance, en fait, qu'ils peuvent être une ressource dans ces moments-là.
3: Vous avez forcément une personne autiste autour de vous, c'est environ de 1 à 2% de la population globale, donc que ce soit un cousin, un ami, un collègue de travail ou une collègue de travail, il y a forcément des personnes, en fait, qui ne fonctionnent pas exactement pareil. Je vais même parler neurodivergence globale. Il y a des gens forcément qui ne fonctionnent pas pareil que vous, et c'est une richesse. Donc c'est pas parce qu'on ne fonctionne pas comme tout le monde.
2: Magnifique, et ce sera le mot de la fin. Vous venez d'écouter une émission qui s'intitule « Les bulles bleues » sur Oxygène FM. Et chaque émission, nous avons une thématique. Aujourd'hui, la thématique, c'était la crise autistique. Merci à vous de l'avoir suivi. Merci aux différents adhérents du GEM aujourd'hui qui ont pris la parole. Romain et Lucille, merci à tous les deux. Et merci également à Julie, l'animatrice de l'association. Je rappelle que si vous souhaitez vous rapprocher du J'aime des bulles bleues, vous pouvez contacter Julie Vautier au 06 68 11 85 96. 06 68 11 85 96. Vous pouvez aussi la contacter par mail à l'adresse mail anime.jaimelesbullesbleues@gmail.com. Vous pouvez également retrouver toutes les informations sur le site internet J'aime les bulles bleues à Pamiers, et toutes les informations et les actualités de l'association seront sur le site. Très belle suite de journée à vous et à très bientôt pour une nouvelle émission.
1: Merci à toi Léa.
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0: 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Le journal vous est présenté par Gilles Moreau. Bonjour Gilles.
1: Bonjour Caroline Lachowski, bonjour à tous. Dans l'actualité France-Espagne ce soir à Dallas, au Mondial de football, c'est l'affiche très attendue et très ouverte de la première demi-finale. Le gagnant sera opposé au vainqueur du match Angleterre-Argentine en finale. Non loin de Paris, la forêt brûle, les pompiers espèrent fixer dans la journée l'incendie gigantesque qui ravage la forêt de Fontainebleau à suivre dès l'ouverture du journal. Au Moyen-Orient, les frappes américaines continuent, des cibles militaires ont été visées dans plusieurs villes portuaires du sud de l'Iran. Dans ce journal aussi, le président Lula en désaccord avec Donald Trump sur le Moyen-Orient. La liste définitive des produits concernés par la réglementation européenne sur la déforestation. Et aux États-Unis, 12 États s'opposent au projet de rachat du studio hollywoodien Warner par Paramount. C'est jour de fête nationale en France, mais les festivités sont quelque peu gâchées par le temps trop chaud et trop sec. À l'origine, par exemple, de nombreuses annulations de feux d'artifice. Non loin de Paris, à quelques dizaines de kilomètres, la forêt de Fontainebleau est toujours la proie des flammes. Sous l'effet de ces conditions météo aggravées par le vent, plus de 2000 hectares de forêt ont déjà été parcourus par les flammes qui continuent leur progression. Les quelques 850 pompiers mobilisés espèrent fixer le feu dans la journée. Outre les soldats du feu, d'importants moyens sont en place, notamment 4 avions bombardiers d'eau. Par chance, on ne déplore pas de victimes, mais un millier d'habitants ont dû être évacués. Parmi eux, Olivier, habitant d'Achères-la-Forêt. Il a été l'un des premiers confrontés à l'incendie. Il raconte les premières heures d'angoisse et désormais son soulagement au regard des moyens engagés par les secours.
2: La première nuit a été un petit peu difficile parce que d'une part, l'horizon était entièrement en feu. Ah, ici, là, c'était en face de nous, c'était entièrement en feu. C'était rougeoyant dans tous les coins. Alors, on était quand même très inquiets. Et puis le lendemain, les renforts de pompiers sont arrivés, un petit peu de support aérien, donc ça a quand même calmé un peu la chose. On a pu aller jusqu'à notre maison pour voir où ça en était. On n'a a priori pas trop de risques sur notre maison, mais enfin, ça peut toujours repartir. Il y a toujours du feu qui couvre quelque part.
3: Et vous me disiez aujourd'hui, là, vous êtes un peu plus rassuré. Pourquoi ?
2: D'une part, parce que d'abord, les pompiers remarquablement travaillé. Hier soir, on a eu la chance d'avoir 4 Canadairs qui ont fait 4 passages sur le feu le plus grand d'ici. Donc, ils l'ont matraqué complètement et on ne le voit plus fumer du tout. On s'est bien aperçu que les moyens arrivaient et étaient puissants. Je suis allé les voir hier, ils travaillaient à remplir les camions. Bon, les gars, ils étaient un peu épuisés, mais ils disent, vous en faites pas, il y a de la relève qui arrive, on va pouvoir aller se reposer un petit peu, parce que les mecs, ils travaillaient depuis 36 heures. Hein. Donc, ça rassure beaucoup.
1: Témoignage recueilli par Baptiste Coulon et à l'instant, le parquet de Fontainebleau annonce que 6 personnes sont en garde à vue, dont un pompier volontaire qui a reconnu les faits. Au Moyen-Orient, on a assisté à une troisième nuit consécutive de frappes américaines. Des cibles militaires ont été visées dans plusieurs villes portuaires du sud de l'Iran, comme Bouchehr et Bandar Abbas sur le détroit d'Ormuz. Côté iranien, les gardiens de la révolution ont revendiqué entre autres des opérations à Bahreïn et en Jordanie contre des installations et des bâtiments servant à l'armée américaine. Le rétablissement par les Américains du blocus des ports iraniens doit intervenir aujourd'hui, signe que la situation s'est beaucoup dégradée ces derniers jours. Tout comme Téhéran souhaite instaurer des frais de service, Donald Trump entend désormais percevoir en échange de la protection du détroit d'Ormuz une rémunération correspondant à 20% de la valeur des cargaisons. Une mesure vivement critiquée par le président brésilien Lula. Harim Lipold.
4: On sait que les relations entre le président brésilien et son homologue américain sont tendues. Lula ne mâche pas ses mots lorsqu'il s'agit de critiquer Donald Trump, que ce soit à propos de l'ingérence présumée de Washington dans l'élection brésilienne ou de la menace de droits de douane imposée au Brésil. Cette fois encore, le président brésilien s'en est vivement pris à son homologue américain dénonçant l'annonce d'un péage dans le détroit d'Ormuz, une mesure qui est contraire au droit international.
5: À l'époque, cela s'appelait de la piraterie. Un grand pays comme les États-Unis, qui, à mes yeux, a longtemps combattu la piraterie, ne peut pas aujourd'hui devenir lui-même un pirate. Il ne devrait pas faire payer.
4: Ce type de déclaration est aussi destiné à son électorat. Lula, qui entend briguer sa réélection pour un 4e mandat en octobre, sait qu'en tenant tête à Donald Trump, il peut mobiliser ses partisans et, dans le même temps, s'en prendre à son rival Flavio Bolsonaro, qui se targue d'être un proche, voire un ami du président américain.
1: Harim Lipold.
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1: à la Coupe du Monde de football, le place aux demi-finales avec un programme de choix qui d'avance régale les amateurs. Avant Argentine-Angleterre, demain soir, ce programme propose en effet France-Espagne ce soir à Dallas. À Paris, les fans redoutent la force de frappe de l'Armada Rouge tout en restant optimistes. Reportage d'Anna Mellofeld.
6: Célia, 49 ans, regarde une application sur son téléphone où elle a noté son pronostic pour la demi-finale.
7: Qu'est-ce que j'ai mis comme pronostic ? Voilà, moi j'ai mis 2-1 pour la France, pour France-Espagne. J'espère que la France va gagner.
6: Mais ça fait longtemps que la France n'a pas battu l'Espagne. La Roja a éliminé la France lors de l'Euro 2024. Gabin, lui, craint que cela ne se répète.
8: Je pense que ça va être un match serré. Les deux équipes vont se jauger assez longtemps. J'espère qu'il y en aura 2 pour la France et 1 pour l'Espagne.
6: Les chances sont plutôt bonnes pour la France qui a gagné tous les matchs de cette Coupe du Monde. Et ce n'est pas par hasard, estime Léandre, 33 ans.
9: C'est l'attaque. On a des stars en attaque. Olise, Mbappé, Dembélé, même le banc. Je pense qu'on a la meilleure attaque de l'histoire de la France.
6: Avec une telle équipe, les Bleus pourraient même gagner la Coupe du Monde, pense Oriane, 24 ans.
10: On a montré qu'on était plus forts quand même. L'Espagne est forte aussi, mais on a réussi à être assez constant sur tous nos matchs. La France va gagner la Coupe du Monde, c'est sûr, comme en 2018.
6: L'équipe de France poursuivra-t-elle sa série de victoires ? Réponse en suivant le match ce soir, 19h, en temps universel.
1: Et oui, à suivre en direct aussi sur les antennes africaines de RFI. La rédaction internet, elle vous propose un live spécial. Aux alentours de 85$ le baril, le prix du pétrole Accentus a flambé après les nouvelles frappes américaines en Iran et à l'approche du rétablissement du blocus des ports iraniens annoncé par Donald Trump. Autant de perspectives qui entraînent le retour des craintes inflationnistes. Économie toujours aux États-Unis. 12 États lancent des poursuites contre le projet de rachat des studios hollywoodiens Warner par Paramount. C'est un projet de méga-fusion estimé à 111 milliards de dollars entre deux des plus grands distributeurs de films. Pour ces États, tous démocrates, Californie, Arizona, New York ou bien encore Washington, eh bien, un tel rachat va nuire aux règles de la concurrence. Pauline Fragonas.
11: Moins de films, moins de diversité de contenu et des prix plus élevés pour le grand public, c'est ce que redoute le procureur. Procureur général de Californie et chef de file Rob Bonta. Pour les 12 États contestataires, la transaction enfreint la loi fédérale Clayton, un texte qui interdit toutes les fusions capables de réduire la concurrence de manière importante. Paramount, de son côté, dénonce une façon de protéger les plateformes de streaming comme Netflix, Amazon et Apple. Le patron de Paramount, Larry Ellison, grand allié de Donald Trump, a donc promis la sortie d'au moins 30 films chaque année qui resteront en salle au moins 45 jours. Mais avec cette transaction, une partie d'Hollywood craint des suppressions d'emplois massives car l'industrie a déjà connu plusieurs vagues de fusions et de licenciements. Rien qu'en Californie, 710 000 emplois sont liés au secteur du cinéma. Si le gouvernement américain a déjà donné son feu vert, les autorités européennes, elles, sont plus réticentes. Bruxelles se laisse jusqu'au 22 juillet pour rendre sa décision. Le rachat est aussi soumis au feu vert du Royaume-Uni. Le gouvernement veut s'assurer que la pluralité des médias soit préservée.
1: Enfin, l'Union européenne vient d'adopter la liste définitive des produits concernés par la réglementation sur la déforestation. Cette réglementation a pour objectif d'interdire les produits qui ont contribué à la déforestation ou bien à la dégradation des forêts après le 31 décembre 2020. Chez les défenseurs de l'environnement, cette liste définitive ne fait pas l'unanimité. Explication de Juliette Pietraszewski.
12: Du café soluble ou encore du savon à base d'huile de palme, si ces produits sont désormais concernés par la réglementation sur la déforestation, est donc interdit d'importation sur le sol européen. D'autres échappent à la liste définitive. Parmi eux, les produits finis en cuir, comme les chaussures et les sacs. D'un côté, les critiques fusent sur le manque de logique, car la viande bovine issue des terres déboisées ne sera plus autorisée, mais la peau des bovins, elle, pourra toujours entrer sous forme de cuir. De l'autre, la Commission européenne déclare que maintenir le cuir sur sa liste risquerait de déplacer la déforestation vers d'autres pays. La réglementation exclut aussi les graines de soja, les produits dérivés de l'huile de palme utilisés dans les médicaments à usage humain par exemple. Les déchets d'huile de palme pouvant servir de matière première pour les biocarburants échappent également à la liste finale. Dès le départ, cette réglementation avait fait l'objet d'une opposition importante de la part de certains pays comme le Brésil, l'Indonésie et les États-Unis. Bruxelles avait finalement reporté de 2 ans son lancement. Elle entrera en application en décembre prochain avec un délai de 6 mois pour les micro et petites entreprises.
1: Un tout dernier mot de la cérémonie prévue ce soir à Nice en présence d'Emmanuel Macron. Cérémonie d'hommage aux 86 morts et plus de 400 blessés de l'attentat de la promenade des Anglais à Dallas. Une minute de silence sera observée au coup d'envoi du match France-Espagne. Très bonne journée sur RFI.
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21: Bonjour. Oui, bonjour. Désolé pour l'organisation, forcément, parce que on a annoncé trois personnes, il en manque une.
22: Exactement.
21: Donc,
22: ce sera
21: que deux pour cette émission.
22: Guy n'a pas pu être là
21: voilà,
22: aujourd'hui.
21: D'habitude, il y a toujours une petite introduction de la part de Guy, donc c'est notre maître d'orchestre, on va dire. Donc, ben, je vais m'en charger, alors, si j'ai bien compris. Ben, on va faire comme d'habitude, on va faire un petit point sur les événements et ce qui se passe au cinéma. Et après,
22: oui.
21: Monique, tu feras une petite.
22: Un petit développement du thème choisi. Qu'on avait choisi avec Guy le mois dernier, c'était le cinéma et l'emprise.
21: Voilà. À savoir que même s'il n'y a pas Guy, on est quand même trois parce qu'il y a aujourd'hui stagiaire qui s'appelle
23: Louis. Enchanté. Donc, moi je suis en stage ici à Radio Oxygène. Voilà.
21: Stage de seconde, c'est ça?
23: C'est ça, exactement.
21: Allez, tu interviens quand tu veux, t'hésites pas. S'il y a des questions, tu les poses. Donc, du coup, pour le programme du cinéma, étant donné que c'est la dernière séance avant cet été, hein, on ne se revoit pas avant septembre. Après, j'imagine. Je vais vous faire un petit listing des films qui sortent de l'été. On arrive dans la période estivale, donc du coup, beaucoup de films américains, donc des films familiaux, des films, etc., etc. Il y aura pour cet été beaucoup de films d'animation, films familiales. Il y aura Toy Story 5, Des Mignons et des Monstres, Vaiana. Alors, Vaiana, c'est le live action. Du coup, à savoir que le jour de la sortie nationale, le soir, on devrait avoir un spectacle de danse tahitienne avec une association apaméenne.
22: Ah, super. Ah oui.
21: Voilà, vous êtes invité à. Monique à venir.
22: On participera.
21: Et à participer. Elles sont en train de répéter là. Dans ta 3 semaines, faut être opérationnel. Du coup, ensuite, un film de super-héros qui sera Supergirl, qui est, je crois que c'est la cousine de Superman dans le film. On aura le prochain film de Christopher Nolan qui s'appelle L'Odyssée. Le film sort le 15 juillet de mémoire et voilà, on va le proposer en version originale et version française. On aura la seconde partie de De Gaulle, la bataille de De Gaulle, qu'on passe la première partie actuellement au cinéma, et la seconde partie sortira à partir du 3 juillet. Et notre Marvel, le plus connu, celui qui est le préféré de tous, ce sera Spider-Man, celui-là il sortira fin juillet. Voilà, ça c'est pour les prochains films de l'été. Pour les événements à venir, petit mot sur un ciné-hommage qu'on fait en l'occurrence en l'honneur de Marjane Satrapi qui est décédée dernièrement.
22: Oui,
21: voilà,
22: jeudi soir.
21: On va passer le film Persepolis en partenariat avec deux associations qui sont Regarde Femmes et Cinéclap, dont on a une des représentantes qui est Monique Maurice ici.
22: Oui,
21: ce sera le jeudi 18 juin à 20h20. Il y aura un intervenant, c'est ça, Monique?
22: Oui, on a invité. Bon, Guy devait faire une petite intervention sur l'art aussi. Je ne sais pas, j'espère qu'il pourra être là. Et puis, on a rencontré SP, le dessinateur de BD à Paméen, qui a bien voulu accepter, bien sûr, et qui sera là avec nous. Voilà. Et nous aurons des douceurs iraniennes à déguster à la fin de la séance.
21: Toujours
22: avec une boisson chaude.
21: Pour le petit moment convivial. Également, vendredi 19 juin, notre rendez-vous mensuel qui est des vendredis de l'Angloisse. Ce sera 20h20. Le film, ce sera Passenger, film interdit au moins de 12 ans. Et tant qu'à y être, j'annonce le prochain film. J'ai pas la date encore, mais ce sera Obsession. C'est un film d'horreur, celui-là. Il est interdit au moins de 16 ans. Et il fait beaucoup parler de lui en ce moment parce que c'est un film d'horreur qui a coûté Enfin, rien du tout, je crois même pas un million de dollars, puisque c'est un film américain et il fait vraiment un carton.
22: D'accord.
21: Bon, moi je l'ai pas vu, mais les critiques sont très très bonnes, que ce soit les critiques des spectateurs, comme les critiques de professionnels, notamment il y a Spielberg qui a fait un petit laïus dessus, comme quoi, voilà, George Lucas aussi, donc bon,
22: ah oui,
21: à voir.
22: Il est bien parti.
21: Oui, voilà. Le jeudi 25 juin, pareil, séance mensuelle, Cinéculte, là on repasse Full Metal Jacket en version originale. Donc jeudi 25 juin à 20h20. Le mardi 30 juin, là c'était la partie où Guy devait un peu intervenir, en l'occurrence, c'est le prochain Ciné Mardi Art Plus, où on passe The Christophers en version originale.
22: Oui.
21: Je sais pas, peut-être.
22: Donc, oui. Alors, The Christophers, c'est un film américain de Soderbergh. Donc, il passe mardi 30 juin 20h20, exactement, séance Art Plus. C'est un film qui a de très bonnes critiques actuellement. J'ai encore écouté Le Masque et la Plume hier soir. Et ils encensent quand même cette histoire qui est une histoire d'artistes contrariés. Ses héritiers veulent récupérer une série de tableaux qui s'appelle donc les Christophers. Alors qu'est-ce qu'il en a fait? On ne sait pas très bien. Et il intervient en fait une artiste un peu faussaire qui vient chez lui et qui voudrait le tromper un petit peu pour récupérer les tableaux. En fait, bon, c'est une intrigue, c'est un thriller, c'est un très beau film, les images sont très belles et ce sera vraiment un film sur l'art et sur le marché de l'art. Voilà.
21: Ouais, ça va intéresser le public qui vient d'habitude. Et je me souviens plus, l'acteur principal, vous l'avez?
22: Je me rappelle plus du nom.
21: Bon, c'est pas grave. J'ai posé une question
22: je
21: piège.
22: Je le connais, mais voilà, question piège.
21: Impossible
22: de m'en rappeler.
21: Et du coup, le lundi qui va suivre après, il y aura le Cinéclap, le dernier de la saison, qui sera le 6 juillet 2026 à 20h20. Et là, ce sera un film qui s'appelle Mon grand frère et moi, un film japonais.
22: Un film japonais de Ryota Nakano, qui est un réalisateur un peu fantasque, qui fait des films très originaux. Et le cinéma japonais en général est très original. Voilà, c'est un film sur le deuil, sur la mort, mais c'est vraiment pas triste. Et le Japon justement a une façon très particulière de gérer le deuil et la mort. Par l'arrivée des fantômes. Donc il faut s'entendre à avoir des fantômes dans ce film. Beaucoup d'humour, un peu d'humour noir bien sûr, mais beaucoup d'humour. Donc ça sera un film assez divertissant et puis vraiment très très dépaysant.
21: Moi j'ai fait le tour des événements juste pour dire que cet été on va participer au cinéma, au Little Film Festival. On va proposer deux films pour enfants, enfants de 3 ans durant tout l'été. Donc, il y en aura deux en juillet, deux en août. Souvent c'est des courts-métrages de moins d'une heure. On va continuer les ciné-cultes. Là sûrement on risque de passer le Kill Bill de Tarantino, mais en une seule fois. Donc bon, ce sera une longue soirée, puisque au cumul, ça doit faire 4h30, je pense, au moins.
22: Oui,
21: entre les deux. Et voilà, et le prochain Manandi de l'angoisse, je l'ai dit, ça sera sûrement Obsession. Je sais pas. Tu connais Obsession ou pas?
23: Non, tu n'as pas entendu parler.
21: Bon, en tout cas, d'après ce que j'ai compris, moi, c'était très, très attendu. Bon, on verra bien. Je te laisse la parole.
22: Oui.
21: C'est pour toi.
22: Ah ben oui, voilà. Donc voilà, on revient sur... Bon, on a fait un petit peu étalage des films de nos associations pour Guy et moi. Alors maintenant, je voudrais reprendre le thème choisi le mois dernier. On avait choisi l'emprise. Après l'emprisonnement le mois dernier, on prend l'emprise. C'est un mot plus court, mais tout aussi angoissant. Alors l'emprise, ben voilà, je vais peut-être commencer par un film que m'a soufflé ce matin Léa, qui est revenu sur un film voilà, que j'avais un peu oublié, mais évidemment qui est très très marquant, un film de 2015 de Mai Wen, et ce film s'appelle Mon Roi. Alors on va peut-être écouter la bande-annonce qui est essentiellement musicale, voilà.

0: connaît pas, en fait. On se connaît pas, en fait.
1: Voilà, on entend Emmanuel Bercot à la fin qui dit « on se connaît pas, en fait ». C'est quand elle a réalisé l'emprise de cet homme sur elle et qu'elle en est bien sûr malade et très très touchée. Alors Emmanuel Bercot, c'était l'actrice principale de ce film, donc de Maïwenn. Alors Maïwenn, on la connaît bien, c'est une spécialiste des ambiances familiales. Et des sentiments que l'on porte à sa famille. Donc elle fait jouer Emmanuel Bercot et Vincent Cassel qui sont exceptionnels dans ce film-là. Vincent Cassel est exceptionnel de comment dire, c'est un monstre, voilà, qui s'ignore. C'est un personnage très très charismatique qui monopolise l'attention des gens autour de lui. Donc elle devient folle de cet homme et ils se marient et ils ont un enfant. Et donc, en fait, elle en tombe malade parce qu'elle est complètement sous l'emprise de cet homme qui est toxique, complètement toxique, et qui la manipule complètement. Voilà, donc Emmanuel Bercot, pour ce film-là, en 2015, a obtenu le prix d'interprétation féminine. Et là, on a entendu une bande-annonce essentiellement musicale, comme je disais. La musique est essentiellement composée par Stephen Warbeck, qui est un Anglais et qui travaille énormément avec Maïwenn, justement, qui a travaillé sur beaucoup de ses films, ou pratiquement tous. Et il venait justement d'être primé pour le film Police, qu'elle avait sorti un petit peu avant. Voilà. Donc ça, c'était vraiment un film qui parlait de l'emprise, d'une emprise totale, étouffante et destructrice. Voilà. Alors, on peut enchaîner, évidemment, avec un film un petit peu plus léger, qui est sorti cette année, qui est très très récent, qui s'appelle « Élise sous emprise ». C'est un film de Marie Raymond qui raconte un petit peu son expérience. Hein, je crois que tout simplement, c'est son expérience. Alors, il est sorti donc en 2026. Il a eu un prix du jury au Festival du film de Muret, donc pas très loin de chez nous, où elle était venue parler de son film. Donc, en fait, ça a beaucoup aidé le classement au prix du jury parce qu'elle était très, très loquace sur ce film et très très agréable. C'est une réalisatrice jeune et très motivée, voilà. Mais elle est exactement comme dans le film, c'est-à-dire un petit peu effacée par certains côtés. Elle parle d'une façon très timide. Enfin, c'est une fille adorable, quoi. Alors, elle joue dans le film. Le rôle principal, c'est elle, Élise. Le mauvais garçon, entre guillemets, celui qui vit avec elle à moitié, qui lui ment, qui la trompe, qui est complètement un monstre de duplicité. Et c'est José Garcia, qui est très très bien dans ce rôle-là. Et elle, ben évidemment, elle a complètement perdu sa confiance en elle. Et elle est dans une sorte de torpeur permanente. Alors, elle a peur de ce qu'elle va dire. Elle a peur des réactions, de ses réactions à lui. Il n'est pas violent, mais c'est un gars qui ment en permanence et qui mène plusieurs aventures en même temps. Enfin, il est complètement toxique. Et elle est metteur en scène de théâtre. Et le metteur en scène en titre meurt brutalement. Elle est vraiment sollicitée pour le remplacer parce qu'elle en est très très capable. Et en fait, elle perd tellement ses moyens qu'elle ne peut plus. Elle peut plus le remplacer. Elle fait plus du tout l'affaire, quoi. Ça ne va pas du tout. Et évidemment, c'est le personnage de José Garcia qui lui pique sa place. Voilà. Donc, alors, elle rencontre Gustave Kerven, enfin, qui s'appelle autrement Léopold. Il s'appelle Léopold dans le film. C'est un jardinier éleveur de chèvres. Bon, c'est pas une histoire d'amour entre eux, c'est une grande histoire d'amitié. Et il va lui faire prendre conscience de ce qu'elle vit. Et donc, on va écouter la musique donc, de Feu Chatterton tout le long du film. Et bien sûr, ce morceau s'appelle « Les chèvres en fête ». ».

0: J'ai parlé un peu trop tôt, pardon. Bon, ben c'était, ouais, Feu Chatterton, on adore, quoi, donc pas de souci sur Feu Chatterton qui a mis en musique tout ce film. Ils font beaucoup de musique de film, c'est un groupe super. Alors, évidemment, ben, ce film-là, c'est une comédie quand même. Elle en a fait une comédie parce qu'elle a beaucoup d'autodérision, Marie Raymond. Elle en a fait une comédie autobiographique, bien sûr. Parce que oui, finalement, c'est une histoire assez triste, mais elle arrive à vraiment à faire sourire et surtout, on a vraiment beaucoup d'empathie avec elle, quoi. Ça représente bien la perte de confiance en soi et la montée des angoisses chez ce personnage. Et je le disais tout à l'heure, vraiment sur l'actrice et la réalisatrice. Voilà. Donc, on va changer peut-être de registre avec un film de Darren Aronofsky qui est sorti en 2011 en France. C'est Black Swan, bien sûr. Alors, Black Swan, tout le monde peut-être s'en rappelle et le connaît. Il y a une très belle musique qui accompagne Black Swan, bien sûr. Les acteurs principaux, bien sûr, Natalie Portman qui a dû travailler dur pour arriver à incarner la danseuse. Elle a obtenu cette année-là effectivement l'Oscar de la meilleure actrice. Oui, tout à fait. Elle a été remarquable. Elle était jeune encore là dans ce film. Et on retrouve évidemment l'éternel Vincent Cassel, qui était d'une froideur remarquable et un petit peu finalement comme dans Mon Roi où il était bien plus jeune. Voilà. Alors lui, c'est un maître de danse, c'est un chorégraphe finalement, et elle est sous emprise de plusieurs événements, plusieurs personnes. Elle est sous l'emprise de lui évidemment, de Vincent Cassel, de son personnage, mais aussi de la danse, puisqu'elle s'impose une discipline de fer qui va au-delà de la douleur, qui va au-delà de ses problèmes familiaux, qui lui prend la tête. Elle veut absolument passer devant une autre danseuse qui est pressentie pour le rôle principal du Lac des Cygnes. Et elle devient évidemment dans ce film paranoïaque, dangereuse, survoltée, fiévreuse, c'est plein d'adjectifs épouvantables, terrifiante pour aller jusqu'au bout de son désir d'avoir le premier rôle. Donc l'emprise est totale dans ce film et Vincent Cassel en profite, il joue avec elle et avec ses nerfs bien sûr. Alors on va peut-être écouter la bande-annonce, ce serait bien. Merci Léa pour la bande-annonce de Black Swan.
1: J'ai fait un rêve fou cette nuit. Ça parle d'une jeune fille qui a été transformée en cygne et qui cherche le grand amour pour se libérer. Son prince tombe amoureux d'une autre et... elle se tue. Il a promis de me confier plus de rôles cette saison.
2: Mais il aurait raison, tu es la danseuse la plus sérieuse de la compagnie.
3: Notre nouvelle reine des cygnes, la merveilleuse Nina Sayers.
4: Quand je te regarde, je ne vois que le cygne blanc. Tu es belle, craintive, fragile, mais le cygne noir...
1: Je peux danser les deux.
3: Je veux voir de la passion, séduis-nous. Allez, attaque, attaque.
4: Regarde sa façon de bouger, sensuelle. Elle ne truque pas.
1: Je suis sûre que tu vas t'en tirer à merveille.
4: Sans moi, réponds-moi.
2: Tu m'as dit que vous aviez un peu de mal.
1: C'est pas à toi qui devrais dire ça.
2: T'as besoin de te détendre, toi.
1: Comment tu l'as eu, ce rôle?
5: Profites-en bien, Nina.
6: Qu'est-ce qu'elle fait là?
7: Elle en a après moi.
4: Personne n'en a après toi.
2: Ce rôle est en train de te démolir.
4: Ta seule véritable ennemie, c'est toi.
2: Qu'est-il arrivé à ma douce?
6: Elle est partie!

0: moins-là, oui, la musique connue de tous les...
1: Petite boîte musicale avec des
0: avec
1: des
0: danseuses, la danseuse qui ouais. tourne quand on ouvre la boîte, voilà, sur cette musique de Tchaïkovski, bien sûr. Voilà, qu'on connaît très bien, ça me rappelle les petits appareils pour endormir les bébés aussi, qui font du bruit, des musiques légères.
1: Oui, c'est même style.
0: Ça, c'est exactement ça qu'on entend dans tous les petites lampes de veille de bébés et d'enfants pour les endormir. Voilà, exactement. Alors, là, on part un peu plus tôt dans le temps, donc c'est un peu plus vieux. C'est un film qui est sorti en 91, qui m'avait laissé un très bon souvenir par un petit peu la dureté des propos et aussi bien sûr la présence de Julia Roberts que j'ai toujours aimée et adorée. C'est une actrice magnifique avec un sourire éclatant. Voilà, c'est un film qui est sorti en 91 et qui s'appelle Les Nuits avec mon ennemi. Alors, pourquoi les nuits avec mon ennemi? Ben, bien sûr, parce qu'elle vit avec une espèce de personne très toxique qui l'empoisonne complètement, enfin, pas de façon réelle, mais qui lui pourrit la vie, hein, en parlant mal. Il l'oblige à ranger, il est extrêmement minutieux et complètement maniaque, donc il veut que les objets soient bien rangés sur la table, il veut que la serviette dans la salle de bain soit pliée d'une certaine façon. Il veut qu'elle porte cette robe plutôt qu'une autre. Il voudrait, enfin voilà, et donc elle n'en peut plus. Et elle cache elle essaie de cacher son départ et transformer son départ en suicide. Donc elle lui ment bien sûr. Et c'est un film, c'est un thriller parce que effectivement elle s'en va, hein, tout simplement sans affaires, sans rien, sans valise. Elle part, elle prend un bus. Bon, bien sûr, c'est américain, c'est un film américain de Joseph Ruben. Voilà, je ne sais pas si je l'ai dit. Et Julia Roberts, très belle et magnifique, arrive dans un pays un petit peu perdu, dans une campagne où elle va s'installer. Elle va faire son trou, elle se cache, elle a probablement changé de nom. Et là, évidemment, elle se fait des amis, elle trouve évidemment un nouvel amour auprès d'un homme qui est très très sympathique et très très charmant. Voilà, tout va bien dans le meilleur des mondes, mais l'ancien mari, là, ce qu'elle considère comme son ex et dont elle veut plus du tout entendre parler, la recherche. Et donc là, on va vivre un petit peu une situation angoissante, bien sûr, de thriller à la fin. Sa jalousie à lui, bien sûr, lui est sous l'emprise de la jalousie. Et elle, au départ, était sous l'emprise de cet homme. Donc l'emprise peut être vraiment des deux côtés, quoi. La jalousie, pour lui, va être ici mortelle et plutôt dirigée sur le personnage masculin, bien sûr, qui est sous emprise de ses colères et de sa jalousie. Voilà, on l'a déjà dit. Alors, ça me rappelle un petit peu ce film aussi qu'on peut citer dans les situation d'emprise, le film L'amour et les forêts de Valérie Donzelli qui est sorti il n'y a pas très très longtemps, je crois en 23 ou en 24, avec Virginie Efira et Melville Poulain.

0: quel étonnant. Hey, ouais. D'où tu viens?
1: Que de questions. Days when the rains came. C'est ce qu'on appelle un accueil chaleureux.
2: Derrière son sourire,
0: qu'est-ce que tu as?
2: Il y a un secret. Derrière son rire, la peur.
0: Je suis désolé.
2: Derrière son bonheur,
0: ça va?
1: Ça va aller.
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1: Laura! J'ai eu un mari. Il me maltraitait.
3: Elle était le seul être que j'ai jamais aimé.
1: Je crois que j'ai vraiment très peur.
2: Elle a changé de nom.
1: Ça fait 6 mois que votre femme a enlevé sa mère de cette institution.
3: Il y a manifestement une erreur. Ma femme s'est noyée.
1: Je l'ai quittée, maman.
2: Elle a changé d'apparence.
1: Qu'est-ce que tu fais ici?
3: Je t'attendais. Je veux que tout ça finisse, sincèrement.
1: Elle est à votre recherche.
2: Elle a changé de vie.
0: Et si tu as besoin d'aide, je suis là.
3: Elle est avec quelqu'un.
1: Je ne sais pas où.
3: Réfléchissez.
2: La femme qu'elle était avant est morte.
0: Ça va?
1: Je dis adieu à mes vieux fantômes, tu sais.
2: Mais l'homme qui l'a toujours désirée...
3: Où est-elle?
2: ...veut qu'elle lui revienne.
3: Je connais la moindre de tes pensées, Laura. Rien ne pourra m'arrêter. Je ne peux pas vivre sans toi. Et je ne te laisserai pas vivre sans moi.
2: Julia Roberts. Les nuits avec mon ennemi.
4: Ben merci. Merci Léa. Pour cette belle émission qui a été un petit peu tronquée par l'absence de Guy, voilà, qu'on est pressé de revoir, bien sûr. On espère que tout va bien pour lui. Alors voilà, l'émission s'arrête pour l'été. Léa me posait la question ce matin, mais juillet et août, nous sommes pris par diverses activités et puis aussi par nos vacances. Bien gagnées. Voilà, si vous voulez dire un mot.
5: Non, mais on reprendra peut-être fin août pour annoncer les programmes de septembre.
4: Oui.
5: Voilà, et puis oui. Ce sera un plaisir de retrouver tout le monde.
4: Fin août, alors, d'accord. Rendez-vous fin août pour les cinéphiles de Pamiers avec un très joli jingle créé par Léa. Merci beaucoup, Léa, et merci à tous.
5: Merci.
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0: niveau de, du soutien administratif pour les personnes en situation de handicap. Je pense que quand même, il peut avoir beaucoup de voix, non? Je ne sais pas, mais il n'y a aucun politique qui s'est posé la question, c'est-à-dire quand même là, il y a un vivier de voix intéressant, mais il ne faut pas nous jeter des miettes comme aux pigeons. Parce que les pigeons, au bout d'un moment, on le sait, ça chie partout. Il faut nous proposer des vraies solutions, quoi.
1: Alors, nous, on a la chance de pouvoir travailler en étroite collaboration avec la DPTM et avec la préfecture. Donc, ça nous permet quand même d'avancer. Et l'Ariège est un petit peu un département pilote au niveau de l'accessibilité, dans la mesure où les agents de la DDTM sont assermentés. Ce qui veut dire qu'on peut effectuer des contrôles sur des établissements recevant du public, on passe en revue tous les permis de construire et les autorisations de travaux pour donner notre avis. Si on donne un avis favorable, ça nous arrive d'aller traîner un petit peu dans le coin et on a souvent la mauvaise surprise de voir que ce qui a été fait, ça ne correspond pas du tout au plan qu'on a accepté. Donc là, maintenant, on fait des recours, on va voir les personnes, on fait d'abord de la pédagogie. Donc dans certains cas, ça se passe très bien et on arrive à un résultat de remise aux normes. Dans certains cas, les personnes se disent « de toute façon, ils vont se lasser, ils vont laisser tomber ». Eh bien non, sachez qu'on ne va plus rien laisser passer. Maintenant, on va vraiment intervenir. Tous les lieux recevant du public devraient et doivent être accessibles. Il n'est pas normal qu'aujourd'hui un magasin ouvre et qu'on nous dise « Ah ben non, la porte elle fait 70 et je ne veux pas la changer
0: ».
1: C'est pas possible. « Ah ben non, il y a deux marches, je ne veux pas mettre une rampe amovible ». Ben non, c'est pas possible. Une robe amovible, ça coûte 140 €. Je ne vois pas quel magasin pourrait pas se permettre cette dépense. Donc, il y a un peu de révolte à force. Parce qu'on a quand même des gens qui essayent de nous rouler. Quand on reçoit deux fois des plans modifiés et que sur place, c'est encore autre chose qui a été fait et qu'il n'y a rien d'accessible, je parle de restaurants, je parle de toilettes publiques, c'est pas normal. Donc nous, on est aussi souvent sollicités avant travaux. Et ça, on aime bien, et j'encourage tout le monde à nous appeler, il faut appeler la DDT ou l'APF, France Handicap, en nous demandant de passer sur place avant, et nous, on saura. Moi, j'ai travaillé 20 ans dans le bâtiment, je peux dire aux gens, si vous faites ça et ça et ça, on pourra, ce sera accessible, et ça ne grèvera pas votre budget. On va leur donner des solutions d'aménagement, de façon à ce que ce soit accessible, et pas plus onéreux que si ça ne l'était pas.
0: Et parce qu'en fait, en général, on constate, et parce que nous, on a aussi Carlos qui fait partie de l'association, oui. Carlos Arias,
2: oui. qui siège à la DDT aussi.
0: Et qui nous parlait souvent de cette problématique-là. Il dit, mais on propose des solutions qui sont souvent moins coûteuses que la solution qu'ils font, en tout cas, parce que, comme vous venez de le dire, ça ne correspond pas forcément au plan qui avait été décidé au début. Ouais. Ça coûte plus cher. En plus, ce qu'ils proposent, et en plus, s'il faut le refaire, ça va coûter encore plus cher.
1: Tout à fait.
0: Donc, il y a une dépense qui est complètement ridicule, surtout qu'en pensant qu'on pourrait en plus faire des économies dans le sens où on propose des solutions d'accessibilité qui sont souvent moins onéreuses que les projets originaux.
1: Bien sûr.
2: Et oui. Donc l'argument de dire qu'on ne rend pas les bâtiments accessibles parce que ça coûte trop cher, ben, c'est pas bon, parce qu'en fait si vous consultez, enfin je m'adresse au maître d'ouvrage, si vous consultez les associations en amont, vous pourrez faire des économies.
0: On peut faire des économies sur tout le territoire alors. Ouais. Non mais finalement on est en situation de handicap, mais on a des points forts, finalement. On peut peut-être restaurer l'équilibre économique de la France.
2: Qui sait.
0: C'est tout jamais.

0: Non, c'est vrai que bon, on est quand même sur quelque chose d'assez aberrant dans le sens où on parle beaucoup d'inclusion, on balance de l'inclusion à droite à gauche sur l'handicap, mais en fait, on se rend compte que c'est pas vrai, c'est que du folklore, que c'est que de la poudre aux yeux.
1: En tout cas, je ne sais pas comment c'est chez vous dans votre association, mais moi, ce que j'observe, c'est qu'il y a plein de possibilités, le sport, tout ça, il y a des associations, mais du coup ce sont des humains qui créent, qui sont innovants, qui créent des innovations, des êtres humains, et c'est pas le gouvernement en fait. Du coup, le gouvernement peut-être n'est pas très volontaire, mais il faut quand même noter que je trouve, moi en tout cas, qu'il y a plein d'humains qui ont des magnifiques projets et qui font des recherches ou qui développent des outils pour l'accessibilité. Et voilà, donc je ne sais pas si dans votre association il y a aussi le rôle du citoyen qui...
2: Alors, moi je veux bien rebondir du coup, parce qu'il y a eu plein d'éléments. Juste à titre d'exemple, moi, durant la décennie précédente, ça fait un petit moment que je suis APF France Handicap maintenant, moi j'ai été sollicité par des organisateurs de festivals qui rencontraient des problématiques d'accueil de public ou d'artistes en situation de handicap, et du coup j'ai commencé à faire du conseil et puis petit à petit plus de l'accompagnement jusqu'à développer un petit peu une méthodologie de diagnostic en étudiant en fait la chaîne de l'accessibilité en lien avec leurs événements. Et de là, essayer de trouver des précautions d'amélioration pour que l'événement soit au final plus inclusif et plus accessible à tous. Voilà, donc ça c'est un exemple là de dire on peut répondre à une démarche citoyenne, parce que là, du coup, c'était
3: ça marche des associations.
2: Moi là, alors du coup sur l'Ariège, et là pour le coup les organisateurs ont plutôt de la chance parce que j'ai fait ça, enfin l'association a fait ça gratuitement, j'ai réalisé plus d'une vingtaine de diagnostics. Voilà, et aujourd'hui si par exemple vous allez sur un événement tel que le festival Résistance à Foix, voilà, là la question de l'accessibilité et de l'inclusion de tout type de handicap, ils ont fait un travail superbe. Quoi. Oui. Voilà. Moi, j'ai aussi travaillé avec des bibliothèques, des cinémas, avec l'Estive, la scène nationale de Foix. Voilà, donc moi, je peux témoigner qu'en l'espace de 10-15 ans, les choses ont énormément évolué. Alors, c'est pas le cas partout. Mais au moins sur ce volet-là, moi je constate vraiment de l'amélioration, mais il faut qu'il y ait une volonté à la base des gens, et notamment des organisateurs, de s'y mettre. Voilà, nous on est là pour apporter notre soutien. Et puis après, j'ai déroulé, j'ai participé à des événements avec des collègues plutôt sur Toulouse et d'autres associations, pas forcément en lien avec le handicap, mais plus avec le milieu de l'événementiel, le milieu de la culture, les festivals, etc. Voilà, du coup, j'ai pu intervenir et toucher un petit peu des ordinateurs ou des professionnels de ce secteur-là, voilà, pour faire un petit peu passer ces messages-là. Et moi, en tout cas, un petit peu mon cheval de bataille, c'était de me rendre compte qu'au bout de 10 ans de la loi handicap, en fait on voyait bien que l'échéance allait arriver et que la France était toujours pas accessible, et qu'on avait un peu l'image du père Fouettard, voilà, qu'on venait avec nos décamètres vérifier que la porte elle fasse bien 87 et pas 82, enfin, etc. Et en fait toute la réglementation c'était tellement complexe que je me suis dit qu'il fallait qu'on accompagne les gens en face à passer cette phase de transition, voilà, à passer le cap, et du coup de pas seulement venir pointer là où ça faisait mal et où ça marchait pas, mais venir aussi plutôt avec dire oui ça va pas, mais par contre on peut vous aider, on peut vous conseiller sur des solutions de mise en œuvre et d'économie, comme l'a rappelé Dominique. Voilà, donc moi c'est un peu là-dedans que je me suis engagé, et jusqu'à il y a 2 ou 3 ans avec une association de Toulouse, on a même monté un petit module qu'on appelle de e-learning, donc c'est de l'apprentissage en ligne. Voilà, donc c'est l'association Freeform, Et voilà, vous allez sur leur site et si vous voulez vous sensibiliser, voilà, et faire un petit module de formation sur l'accessibilité d'un festival, ben voilà, vous y allez, ça vous prend une heure et demie et vous allez brosser un petit peu toute la question de la réglementation, les différentes familles de handicap et puis en tant qu'organisateur, comment est-ce que je m'organise depuis la communication de mon événement jusqu'à l'arrivée des personnes, la circulation sur place, l'adaptation des contenus, etc., de la signalétique. Voilà, ça c'est un peu une. Des choses qu'on peut faire voilà, et une expertise qu'on a développée, que du coup j'ai proposé un petit peu, j'ai même été jusqu'à Bourges pour faire une formation l'an dernier je crois, je ne me trompe pas. Voilà, ça c'est un type d'exemple et bon après je peux dérouler sur autre chose.
0: Mais au niveau de l'accessibilité, là, tu parlais de festivals qui t'ont contacté enfin, pour avoir l'accessibilité sur le festival et l'événementiel, pour aussi l'accessibilité dans les musées, les lieux culturels aussi.
2: Alors oui, effectivement, moi du coup j'avais travaillé alors sur la question des services culturels au sens large, parce que, voilà, ouais. J'ai fait une formation, du coup il fallait que je choisisse un sujet, j'ai embrayé là-dessus. Donc comme je disais, j'avais travaillé avec donc en Ariège, bon, des musées, il n'y en a pas pléthore. Voilà.
0: Par exemple, là on a le Carmélite qui fait un peu exposition. Il y a des expositions assez régulièrement et il est tout équipé pour, et en fait il est accessible quoi.
2: Oui, alors après je sais qu'il y a de plus en plus de lieux patrimoniaux qui font des travaux de mise en activité, notamment le château de Foix assez récemment. Moi après j'ai pu travailler avec, comme je disais, les bibliothèques, les cinémas. Donc par exemple vous avez le cinéma de Tarascon, voilà, ils sont équipés d'un système pour l'audiodescription des films. Alors, et le renforcement
3: sonore. Je vais faire une petite parenthèse pour le cinéma de Tarascon, qui est un cinéma municipal. Les toilettes du cinéma étaient accessibles PMR et ils ont rajouté un sèche-main à côté de la porte, ça fait qu'on ne passe plus en fauteuil roulant. J'ai écrit il y a un mois et demi à la mairie, j'ai pas de réponse.
2: Alors du coup je vais rapporter une réponse en direct, parce qu'en fait au moment du Handi Tour 09, donc une autre action qu'on mène depuis une quinzaine d'années, à l'époque il y avait Pourquoi pas moi, il y avait le comité départemental handisport aussi, je suis passé, donc on est passé à Tarascon l'autre jour, j'ai vu la dame de la mairie qui m'a dit c'est bon, on a fait les travaux, il faut que je recontacte madame Delors pour lui donner la nouvelle. Et du coup comme cette personne là du coup ils avaient donc mis un système pour l'audio description et le renforcement sonore et etc. pour les films. Là ils vont engager une phase de travaux, ils vont refaire la salle et ils vont justement prévoir un meilleur accès pour les fauteuils et notamment pour les personnes en fauteuil pouvoir s'asseoir à côté de la personne qui les accompagne. Voilà, donc du coup ça sera encore plus accessible.
3: Voilà.
0: Heureusement qu'il y en a des fois. Des
2: oui, oui, bien sûr. Ouais. Et voilà. Bon, ça voilà quoi, c'est un exemple. Ouais. Voilà.
0: Non, parce que des fois il fait trop chaud, des fois il fait trop froid, ouais. Il faut des bonnes nouvelles.
2: Oui. Et après, moi je suis sur un autre projet, voilà, où en gros, ça fait 3 ans et demi que je coordonne un label éco-responsable ariégeois qui s'appelle Manifestation Verte d'Ariège. En fait, on est un collectif de structures. Et on accompagne les organisateurs d'événements sportifs, culturels ou festifs dans une démarche d'éco-responsabilité voilà, au travers de cette thématique, ça peut être l'eau, l'énergie, les transports, les circuits courts, etc. Et il y a une thématique qui repose sur la question de l'accueil de tous les publics, dont la question de l'accessibilité, du handicap, de l'inclusion, etc. Donc voilà. Moi, tout ce qui est festival, événements culturels, ça faisait déjà pas mal d'années que je les accompagnais, donc ils sont plutôt bien en avance. Mais assez récemment, on a de plus en plus de trails qui rentrent dans la boucle, et il y en a plusieurs qui ont commencé à mettre en place des courses adaptées, voilà, avec notamment la présence de Joëlette ou des personnes... ou des personnes malvoyantes qui courent avec un accompagnant, etc. Voilà, donc ça, c'est un pas de plus, un petit peu sur la question de l'accessibilité, de l'inclusion, dans un autre champ que la culture. Là, pour le coup, c'est le sport. Et on a aussi tout un tas de festivités, que ce soit la fête de la musique de Saint-Girons, la fête du jeu de la Vlanée, si je ne me trompe pas. ou le festival des enfants à Foix, etc. Voilà, qui se mettent aussi dans cette démarche-là. Et voilà, donc les Ariégeois ont de la chance que je peux proposer donc un diagnostic gratuit avec des préconisations pour améliorer l'organisation de ces événements.
1: Bon, il y a Caméra au Point qui a fait un reportage sur l'ultra-ariège.
2: Oui,
1: et
2: voilà.
1: Oui, je pense que j'ai.
2: Oui, ben, je témoigne dedans, donc.
1: Oui, voilà, c'est ça.
2: T'as dû reconnaître ma voix, c'est ça.
1: Oui, je me disais, ça me disait quelque chose.
2: Oui, ouais, tout à fait.
0: Ouais. Ouais, moi, j'ai beaucoup parlé là, aussi dans le court-métrage de Caméra au Point.
1: Voilà, oui, ils ont fait un reportage sur l'association, ouais. Pourquoi pas moi aussi.
2: Ah, ok.
0: Ouais. Ouais. On a eu droit à un petit reportage et comme j'ai pas mal aimé dans l'approche, évidemment, on m'aime beaucoup.
2: Okay. Ouais, du coup, juste si je peux rebondir, vous posiez la question un petit peu, qu'est-ce qu'on fait comme activité là. Voilà, moi, il y a une quinzaine d'années, quand je suis arrivé à l'APF, il y avait ce qu'on appelait à l'époque des groupes relais. Voilà, c'est-à-dire des groupes d'adhérents répartis sur le territoire, parce que l'Ariège est très grand, puis la question de la mobilité qui n'est pas simple. Et les gens organisaient, se retrouvaient de temps en temps, voilà, pour faire des sorties ou des activités. Bon, au final, voilà, moi, quand je suis arrivé, ça s'essoufflait et les gens qu'on accompagnait, au final, étaient pratiquement autonomes pour faire des sorties ou, voilà, ou des activités. Donc on s'est dit que plutôt que de mettre de l'énergie et du temps, voilà, pour quelques personnes qui finalement n'avaient pas forcément besoin de nous, on allait plutôt essayer de faire bouger la société et d'accompagner les gens qui sont responsables de structures, d'événements, etc. pour que eux rentrent dans une démarche d'inclusion et d'accessibilité pour que du coup ce soit plus effectif pour tout le monde sur l'ensemble du territoire. Et du coup, c'est pour ça qu'on est parti dans cette dynamique-là.
1: Ok.
0: Est-ce que au niveau des personnes en situation de handicap, il y a plusieurs donc niveaux d'handicap, plusieurs handicaps différents. Vous accompagnez des personnes dans leur démarche administrative quand, par exemple, une personne qui, à la suite d'un accident de travail, qui se retrouve en situation de handicap, pour son accès aux droits, quand pour savoir à quoi il a droit, pour.
4: Alors c'est là-dessus où je vais prendre le relais. Oui, complètement. Nous, on a un dispositif qui s'appelle le Handidroit, qui existe depuis longtemps, mais avec ce nom-là, c'est depuis 2018. Et c'est vraiment un lieu d'écoute, d'information, de conseil et aussi d'orientation pour toutes les personnes en situation de handicap, mais aussi leurs familles et les professionnels, pour tout ce qui est demande d'accès aux droits. Donc, tout ce type de personnes peuvent demander des informations sur des prestations spécifiques liées au handicap, telles que l'allocation adulte handicapé ou l'allocation d'éducation de l'enfant handicapé, mais aussi tout ce qui est prestations de compensation du handicap et ou même l'allocation compensatrice tierce personne et toute problématique liée au handicap, ce qui est la scolarité, la protection des personnes, la retraite, l'accessibilité, suite à un accident du travail, comment ça peut se passer, la rente d'invalidité, voilà, tout ce qui est élaboration de dossiers, on accompagne les personnes en situation de handicap par rapport à ça.
0: Ça marche, là, c'est bon, vous êtes sur l'Occitanie, quoi, on va dire, hein.
4: Non, sur l'Ariège. Alors,
0: que sur l'Ariège, mais
4: la délégation APF France Handicap, nous on est la délégation de l'Ariège.
0: D'accord.
4: Moi je travaille sur la délégation de l'Ariège, mais effectivement, il y a des délégations dans chaque département. Et par rapport à ce dispositif, ce qui est bien, c'est qu'il y a des référents au niveau des délégations, bénévoles ou salariés, qui peuvent accueillir la parole des personnes, mais le dispositif est muni aussi d'un pôle juridique au niveau régional et national, sur qui on peut s'appuyer pour avoir des réponses lorsque la situation est plus complexe. Voilà.
0: Ah oui. Donc ça marche dans tous les départements, on peut.
4: Dans tout le département, on peut nous contacter au niveau sur la délégation de Foix, qui est située, tant qu'à faire, je vais donner les coordonnées. Ça.
1: Oui.
4: C'est le 10 rue Aimé Césaire, à Foix, mais plus spécifiquement au hameau de la Barre. Le téléphone ?
1: Oui.
4: Allez, le téléphone 05 61 03 86 70. Ou sinon, il y a par mail sur la délégation dd.09@apf.asso.fr.
1: Voilà.
4: Il faut savoir aussi que cet accompagnement est gratuit.
1: Ok.
4: On ne demande absolument pas de quoi que ce soit.
0: Oui, c'est un asso. Donc,
4: c'est une asso, donc après, s'il y a un soutien.
0: C'est le côté social de l'asso, quoi.
4: Exactement.
0: Pour devenir membre, il y a la cotisation, mais voilà.
4: Tout à fait. Si on a envie de soutenir l'association, ça peut être justement en adhérant à l'association, mais ça, c'est autre chose.
0: Oui.
1: D'accord.
0: Non, c'est très bien, parce que moi, j'ai un copain qui est en ce moment dans une problématique d'handicap, mais il est dans un département assez éloigné. Et comme il sait que je suis, moi, en situation de handicap, des fois, il m'appelle, il me pose des questions parce qu'il est un peu largué. Et c'est vrai que je lui donne les conseils comme je peux. Et je lui parlerai de se rapprocher, là, de...
4: Du handidroit.
0: Oui.
4: APF, France Handicap.
0: Oui. Ouais. Dans son département. Parce que,
4: et oui, tout à fait.
0: Voilà, donc c'est très bien ça. Qu'est-ce que je voulais dire encore? Oui, je pensais à quelque chose aussi, parce que c'est vrai que la situation de handicap, on a quand même une sorte de problématique sur tout ce qu'on a besoin comme appareillage spécifique à handicap, selon le handicap. Quoi. Donc on est paraplégique, on a besoin d'un fauteuil, on est non-voyant, on a besoin d'une canne, on a besoin de choses comme ça. Et c'est cher, tout ça.
4: Oui.
0: C'est très cher. Et c'est pas forcément bien remboursé. Alors, voire pas du tout.
3: L'APF France Handicap, c'est la suite d'une longue bataille, a obtenu en février 2025 la gratuité des fauteuils roulants.
1: Wow.
3: Mise en œuvre en décembre 2025. Pourquoi pas en février, ça, l'histoire ne l'a pas dit. On a fait un petit bilan avant-hier avec les collègues de toute l'Occitanie, là. C'est le parcours du combattant.
0: Pour avoir un fauteuil gratuit.
3: Oui. Alors, il faut passer devant un médecin bien spécialisé, désigné par
0: La sécurité sociale.
3: La sécurité sociale, un ergothérapeute. Donc il y a certains de mes départements où il n'y a ni l'un ni l'autre. Donc les gens de ce département-là, ils continuent de payer leur fauteuil de leur denier.
0: Et ça coûte combien?
3: On a une collègue là qui a fait la démarche, elle a commencé la démarche il y a un an pour changer son fauteuil électrique qui devait avoir quelque chose comme 15 ans. Donc était vraiment en fin de vie, c'est pas un luxe. Et là, elle nous a annoncé avec un grand sourire avant-hier qu'elle avait rendez-vous dans 3 mois avec le médecin concerné. Voilà. Donc si tout va bien, dans 2 ans, elle aura peut-être son fauteuil. Mmh. Alors bon, le problème, c'est que bon, fauteuil, il faut encore qu'il tienne le coup.
0: Encore 2 ans.
3: Oui. Ouais. Si c'est pas le cas, je sais pas comment on fera.
0: Mais alors, c'est combien le prix d'un fauteuil en fait?
3: Ah ben ça peut aller jusqu'à... Moi j'ai un fauteuil électrique que j'ai payé 4000 euros. C'est dans les moins chers, ça peut aller jusqu'à des 8000 euros. Hein.
4: Ça dépend aussi justement des besoins de la personne spécifiquement.
0: Oui.
4: Donc on peut passer du fauteuil manuel...
0: Celui où on pousse avec les
4: mains. Voilà, mais après qu'on peut aussi adapter par rapport aux besoins, notamment par rapport aux matériaux, etc., jusqu'au fauteuil électrique. Et ça vaut aussi pour tout matériel, au final, cette nouvelle loi.
3: Mais bon, nous on pensait qu'il suffirait d'une ordonnance du médecin traitant. Et que voilà, et une demande de prise en charge sécurité sociale, et puis voilà. Là, en fait, le fait d'être obligé de passer devant ce médecin et cet ergothérapeute, alors des fois il y a le médecin, mais il n'y a pas l'ergothérapeute. Mmh. Donc il faut trouver un ergothérapeute non désigné pour cette mission. Et qui va vous faire payer 90 euros une séance, non remboursée. Donc voilà, c'est juste pas possible.
0: Il manque plus que la prise de sang et le test d'urine pour savoir si en plus vous êtes à l'EPO ou qui vous empêche de prendre un fauteuil. Quoi.
3: Quand on veut passer d'un fauteuil manuel à un fauteuil électrique, c'est un parcours de combattant parce qu'il faut que ce médecin, il faut qu'il autorise un fauteuil électrique si on veut être remboursé. Mmh. Et là, il va falloir faire valoir que nous, les épaules, elles ne fonctionnent plus à force de faire tourner ces roues de fauteuil.
0: Mmh. Parce que c'est même lié à l'âge aussi.
4: Mais oui.
0: En fait, quand on est jeune encore et qu'on est paraplégique, qu'on fait par exemple une activité comme du basket fauteuil ou du rugby fauteuil, des trucs comme ça, on a les bras, les épaules, ça va. On peut encore, mais après, en vieillissant, on perd de la force, on perd de. Au bout d'un moment, j'essaie de me mettre à la place aussi des autres personnes en situation de handicap. On a tous des problématiques par rapport à nos handicaps. Moi, je me vois mal à arriver à un certain âge en train de pousser mon fauteuil. Le motorisé, ça devient indispensable. C'est vital. C'est comme ça que je le vois, moi. Que je le vois pour quelqu'un qui ne voit pas. c'est vachement important. Et c'est vrai que c'est pas normal qu'il y ait une telle difficulté d'accessibilité à ce genre de matériel-là. Le prix aussi, déjà, c'est peut-être aussi quelque chose qui est important. Après, c'est dans tous les domaines aussi, mais entre 4000 et 8000 balles, je dirais que. Ouais. C'est un peu moins le prix de mes appareils. C'est à peu près le même prix sur les oreilles. Hein. Donc c'est pareil. C'est tout ça, c'est un coût. On ne peut pas suivre forcément quand on ne travaille pas forcément, quand on est en situation de handicap. Tout le monde n'a pas la possibilité de travailler. On est sur de l'invalidité, on est sur des primes, des pensions compensatoires, des choses comme ça, qui font que ça nous permette de vivre, mais pas forcément de s'équiper correctement quand on a des prix aussi élevés. C'est quand même dingue. Là, il n'y a rien à faire sur ça. On peut rien.
3: Là, il y avait vraiment une urgence pour que cette gratuité soit mise en place. Et sincèrement, on est déçus parce que on pensait que ce serait beaucoup plus simple et rapide. Ça n'a pas été rapide. De février à décembre, il ne se passe rien. À présent, on nous remet encore... moi, j'ai essayé d'appeler un médecin, le médecin du département, pour voir dans combien de temps je pouvais avoir un rendez-vous. La secrétaire m'a dit non, rappelez dans 3 mois. Là, on n'est pas en mesure de donner un rendez-vous. C'est pas possible. Voilà. Moi, j'ai ma roue de fauteuil qui se barre toutes les 2 minutes parce que il a 7-8 ans. Voilà, donc bon, ça va qu'on peut bricoler. Moi, j'ai mon mari qui est bricoleur, mais si je vais me promener toute seule et que je perds la route, mon fauteuil, je fais comment hein? Donc, j'ai un fauteuil qui est en fin de vie aussi. Donc, c'est des difficultés. Pourquoi nous mettre ce médecin? Le médecin traitant est bien en mesure de voir qu'on a des besoins.
0: Mais surtout qu'en plus, c'est que c'est quand même assez, c'est assez flagrant, le fait qu'on en ait besoin, quoi.
3: Et c'est pas un luxe. Et ce qui est révoltant, c'est qu'on a l'impression de pleurer. On est des gens qui travaillent, on paye des impôts, on est des citoyens entièrement à part. Oui. Il nous reste quoi? On pleure pas misère, on pleure l'indispensable.
0: C'est ça, juste pour qu'on ait les mêmes droits et accessibilité que tout le monde. Quoi.
3: Et oui.
0: Des choses que tout le monde a normalement, et on devrait avoir droit à la même chose. C'est compliqué, quoi. Donc c'est vrai que quand je parlais d'inclusion, on n'y est pas, quoi. On n'y est pas. Moi, j'ai beau le tourner dans tous les sens. Si on n'est pas entouré de personnes avec des grands cœurs, le reste, ils ne nous regardent pas. Et on ne compte pas, quoi. Et administrativement, c'est vrai. Moi, j'ai l'impression que administrativement, le parcours, il est compliqué. Ils se disent, au bout d'un moment, ils arrêteront. Quand ils verront que c'est compliqué, Puis ils abandonneront.
3: C'est souvent ce qui se passe.
0: Mais j'ai l'impression que c'est fait exprès. Je peux donner un autre exemple tout bête, mais c'est un truc, je pense à ça maintenant parce qu'on parlait de ça, mais les places pour se garer.
3: Vous voulez qu'on en parle?
0: Oui, alors moi c'est l'impression que j'ai, c'est que chaque fois que. Bon, c'est bon, évidemment, c'est pas moi qui conduis, j'y vais pas. Mais quand on cherche une place avec ma compagne, elle me dit ah, mais non, mais là je peux pas m'y mettre là, j'y arriverai pas. J'ai dit ben oui, parce que pour une place handicapée, faut pas être handicapé. Ah, je lui dis souvent ça, quoi. Et elles sont mises là où, en fait, pour entrer dans les normes, parce qu'il faut des places, je dis, t'es là dans ce coin-là, on peut en coller une, au moins ils nous casseront pas les pieds.
3: Et très souvent, elles servent de lieu de stockage pour les containers poubelles. Donc oui. On se bat avec les containers poubelles. Nous, maintenant, avec mon mari, on les tire, on les met sur derrière les voitures qui sont garées à côté.
0: C'est ça.
3: Et j'en suis à faire des signalements au préfet, parce qu'il y a certains magasins, ils ne veulent pas enlever leurs containers poubelles. Non, c'est pratique, là, parce que c'est près de l'entrée. Mais j'ai la place PMR, si elle est près de l'entrée, c'est parce que nous, on a besoin qu'elle soit près de l'entrée.
0: Bien sûr.
3: C'est pas pour vos poubelles. Et moi, je me bats avec certains magasins de Pamiers. Hein. J'espère qu'ils se reconnaîtront, qu'ils écouteront. Parce que ça monte en préfecture. Donc, moi, j'en ai marre de me battre contre les poubelles, contre les vélos et les motos sur les trottoirs. Voilà, ça a assez duré.
0: Il faudrait qu'on monte un collectif secret de punitif, cagoulé.
3: Oh, pas cagoulé.
0: Si,
3: j'ai fait la désobéissance civile avec un visage découvert pendant 20 ans, je peux continuer. Hein.
0: Non, mais ça serait plus drôle parce qu'un fauteuil, vous un fauteuil, moi avec ma canne et avec les cagoules, ça ne servirait pas à grand chose, les cagoules, mais c'est manière, quoi. C'est pour le symbole qu'on est anti quelque chose, quoi.
3: Je crois que dans ce pays, il y avait vraiment besoin que les gens prennent conscience qu'on existe, qu'on a des besoins qui ne sont pas plus importants que les leurs, et que voilà, on revendique juste notre droit de vivre.
0: Surtout qu'en plus, que personne n'est à l'abri de l'handicap.
3: Non.
0: En fait, on ne choisit pas l'handicap, c'est l'handicap qui nous choisit.
3: Non.
0: Et en plus, c'est pas sur lequel on va tomber.
3: Non.
0: Donc, et ça, personne, absolument personne n'est à l'abri. Et c'est vrai qu'il y a... moi, j'ai jamais rencontré personnellement de personnes qui, avant, qui n'avaient pas de problème, et puis à la suite d'un accident, se retrouvaient, accident ou maladie, qu'importe, en situation de handicap. Là, tout d'un coup, la donne, elle change. Parce que de la personne qui se moquait des personnes en situation de handicap, quand du jour au lendemain elle se retrouve dans cette situation-là, c'est la première à mal le vivre.
1: Ben oui, et voilà. Forcément.
0: Et oui, forcément, quoi. Donc, c'est pour ça qu'on dit souvent, ne fais pas aux autres ce que tu voudrais pas qu'on te fasse. Et actuellement, en fait, on a l'impression qu'on est entouré de gens qui font ce qu'ils ne voudraient pas qu'on leur fasse.
1: Voilà. Ouais, je ne sais pas s'ils le font ou si juste ils ne se rendent pas compte. C'est une histoire de conscience, comme tu disais, Dominique.
0: C'est l'effet de foule, du gros.
1: C'est une histoire de prendre conscience, parce que, par exemple, les gens qui vont se garer comme ça à la va-vite sur un trottoir, ils ne pensent pas que ça peut être gênant pour un fauteuil. Ils sont pressés, ils ont toutes leurs préoccupations dans leur tête. Et donc, du coup, c'est pour ça que c'est un travail à faire de conscientisation, de communication, de sensibilisation, pour que ça devienne quelque chose auquel on pense.
3: Les gens qui squattent ces places-là, souvent, c'est « Oh, j'en ai pas pour longtemps. Ben » Oui, mais c'est à longueur de journée qu'il y a des gens qui n'en ont pas pour longtemps. Mmh. Et moi, c'est bien souvent que je rentre chez moi sans avoir pu descendre de ma voiture et faire mes courses. Alors maintenant, j'ai des pochoirs dans ma voiture, j'ai des bombes de craie, je pulvérise la craie sur le pare-brise et sur les fenêtres, je leur laisse un petit post-it, j'ai relevé vos numéros, aujourd'hui c'est de la craie, la prochaine fois c'est de la peinture. Puis voilà,
0: c'est pas
3: les gens qui sont pressés, il faudra qu'ils prennent le temps de nettoyer avant.
0: Ouais. Hein? Vous voyez la peinture sur les carreaux.
3: Mais voilà, c'est pas...
0: C'est bien ça. J'avais pas pensé ça.
3: C'est pas possible. C'est vraiment... Devant chez un médecin, ouais. Si la place PMR est prise, comment on fait?
0: Mais si elle est prise par une personne qui a une situation d'handicap, ça
3: moi,
0: va.
3: J'ai un ami qui est en fauteuil, ça lui est arrivé d'avoir rendez-vous dans une autre ville chez un spécialiste. La place PMR était prise par quelqu'un qui n'avait pas sa carte. Il a été obligé de rentrer chez lui parce qu'il n'a pas pu descendre de voiture.
0: Oui, parce que la place PMR, pour les personnes en fauteuil, elle a la particularité d'être plus large pour pouvoir sortir pour le dégagement latéral.
3: Bien sûr, plus large et plus longue.
0: Oui, parce que bon, moi je vois par exemple, moi j'ai pas besoin de forcément d'une place PMR, puisqu'avec la carte je peux me garer sur n'importe quelle autre place.
1: Oui.
0: Et surtout que moi j'ai pas besoin d'autant de place pour sortir, vu que j'arrive, moi je suis pas en fauteuil. Donc n'importe quelle place me va finalement. Et quand j'ai l'occasion, je vois avec ma compagne, quand on a l'occasion de se garer à un endroit où il y a pas de force, il y a une place libre, ben on prend la place plutôt que la place PMR, quoi.
3: Voilà. Il faut savoir aussi que nos places, les cartes de stationnement pour les personnes en situation de handicap, il y en a plein de fausses, et il y a beaucoup de gens qui utilisent les cartes PMR de gens décédés.
0: Ouais.
3: Donc du coup, ça, plus les gens qu'on n'ont pas pour longtemps, et bien nous on n'a jamais la place.
0: Il y en
3: donc
0: a
3: ça
0: pas,
3: devient en fait, très compliqué.
0: Le truc aussi, c'est peut-être qu'il n'y en a pas assez. Parce que je trouve, moi,
3: alors,
0: personnellement...
3: Alors ça, c'est réglementé, hein,
0: ah, oui,
3: au nombre d'habitants par commune. Hein.
0: Oui, mais je pense pas que ça soit au nombre d'habitants par commune, il faudrait que ça soit réglementé. C'est-à-dire qu'en fonction de l'emplace et de la population, il faudrait tant de places. Par exemple, je sais pas, je prends l'exemple du parking de la place de Sainte-Ursule, sur Pamiers. Place PMR, il y en a quoi? Deux.
3: Oui.
0: Et deux, je peux vous dire que pour s'y garer, il ne faut pas être un handicapé. Voilà. Et c'est pas assez.
3: Alors, elles sont trop souvent très mal placées. Et là encore, ce qui est dommage, c'est qu'on devrait nous demander notre avis. Parce que très souvent, il suffirait de la mettre à un autre endroit pour qu'elle devienne facile pour nous.
0: Et oui, mais du coup, ça gaspille de la place pour les autres.
3: Ben oui.
0: Ouais.
3: Ah, on n'est pas prioritaire, ça, on l'a compris. Hein.
0: Et c'est ça qui est bizarre. On n'est pas prioritaire. On devrait un peu plus quand même que les autres. On en a besoin de cette priorité. Et on n'est pas en plus, je pense, non plus trop excessif dans nos demandes. Comme vous l'avez dit, Dominique, je pense que c'est... On réclame juste l'essentiel pour nous, pour vivre correctement.
3: C'est tout.
0: Tout simplement. Hein. Ouais. Bon, on n'est pas sorti de l'auberge quand même, hein, avec tout ça. Hein, ça va pas vite. Hein.
1: Et ben voilà, on va continuer de travailler, voilà. De sensibiliser, de demander.
0: Non, j'ai des comités là. C'est pas mal l'idée de la bombe de peinture là.
3: De craie, oui.
0: Non, moi, je suis déjà, tu vois, je suis excessif d'entrée, moi. Je pense déjà à la bombe à peinture. Hein.
1: Et est-ce
0: Dominique,
1: qu'il y a...
0: elle pense d'abord à la craie, parce que.
3: Oui, je fais d'abord de la pédagogie.
1: Ouais. Oui.
0: Ouais. Moi, je ferai comme les courses, moi, directement.
1: Parce qu'après, si tu rentres dans de l'action-réaction, ça résout pas trop. Enfin,
0: non, je sais
1: les
0: bien.
1: Problèmes. Ça fait pas avancer.
0: Mais le problème, c'est que peut-être que depuis le temps. Parce que depuis le temps, il faudrait qu'on passe aussi à l'action, parce que ça dure quand même la non reconnaissance. Parce qu'après, c'est bon. Après, je crois que c'est. On parle de l'handicap, mais quand on y réfléchit un peu, la problématique, elle n'est pas que pour l'handicap finalement. Elle est pour t'as pas la même couleur de peau, t'as pas la même truc sexuel. Finalement, on est tous mis au même diapason. À partir du moment où on est minoritaire et différent, là, il y a un truc qui cloche. Hein. Il n'y a plus cette reconnaissance de... Alors moi, je ne le dis pas non plus excessivement mal, parce que, comme tu dis, je ne rentre pas dans l'agression. Mais tout ça, c'est compliqué, quoi.
1: L'heure tourne et je crois qu'il est l'heure de rendre l'antenne.
0: On a bien parlé.
1: Voilà, est-ce qu'il y a un autre sujet qu'on n'aurait pas abordé qui vous paraît important de mentionner?
3: Oui, il y a d'autres sujets. Il y a le manque de... pour les enfants handicapés, le manque de...
4: D'AESH.
3: Dans les écoles. Ouais. Il n'y en a pas assez pour la rentrée de septembre. Et le gouvernement ferme les yeux. Comment ces enfants et comment les instituts vont gérer.
0: Ouais,
3: donc nous, on pose le problème depuis des mois, mais on n'a pas de réponse, parce qu'il faut, il faut des mois et des mois pour avoir une réponse à quoi que ce soit.
0: Il y a et plein puis, de sujets. Oui,
4: hein. Oui, il y a d'autres sujets aussi, par exemple tout ce qui est sensibilisation au handicap, et aussi pour pouvoir parler un peu des aidants. Oui. Mais ça peut peut-être être l'objet d'une future rencontre.
1: C'était l'objet de ma chronique.
3: On aurait encore plein de choses à vous dire.
1: Les aidants, c'était l'objet de ma chronique, mais je crois qu'on doit terminer à 11h.
2: Ouais, on reviendra.
3: On reviendra.
0: En tout cas, merci d'être
3: venu.
4: Merci.
0: Venue,
4: merci.
0: Parce qu'on a parlé de vrais problèmes, quoi.
3: Oui.
0: De la réalité.
3: Et d'urgence.
0: Et d'urgence. Ouais. Merci Dominique. Merci Franck.
1: Merci Ariane.
0: Et voilà.
4: Merci et à vous.
3: Merci à vous. Merci.
0: On va. Merci Violaine.
1: Et oui, j'ai pas le temps de faire ma chronique, mais ce sera pour la prochaine. Je la garde au chaud pour la prochaine fois.
0: Tu es en train de vivre ce que je vis. Voilà.
1: Voilà.
0: Merci Violaine en tout cas.
1: Ben, merci Serge.
0: Merci Léa. Qui est au platine derrière, qui nous enregistre.
5: Merci à vous.
0: On va remercier aussi toutes nos auditrices.
1: Et tous nos auditeurs.
0: Et à bientôt sur les ondes d'Oxygène FM.

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Nicolas Mitchell. Voici un des membres de Delphonics. Il s'agit de Major Harris. Il nous a quittés en 2012. All My Life en 1980.

l'instant, extrait du dernier opus de Blue Magic en 2020. Share a Dream. Nous écoutions One Across the Street. Écrit par Yann Levin. Voici MCB. I'm the one, you're the one. Écrit par Jerry Bright. Il a fait partie du groupe Brainstorm. Puis Camille.

l'instant Rick Smith sur Birdie Records en 1982. Extrait du seul opus sur ce label, We Should Be Lovers. Nous écoutions Love Came Today. Voici MCB sur Epic Records. Bring back to the music. Écrit par T. Washington et W. Key.

Oldenfelder l'a enregistré sur son album solo Gentle Fire, version instrumentale sur MCA Records. La version vocale avec Rena chantant dessus ne fut jamais sortie jusqu'à aujourd'hui, 37 ans plus tard. Vous avez

suite. When I Come to Lovin' Me sur Butterfly Records en 1982. Un disque assez difficile à trouver. On se retrouve la prochaine fois. Même canal, même horaire, même antenne. Bye bye.

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